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1: 8h30, passé de 1 minute sur Oxygène FM. Bienvenue dans votre matinale et ça commence tout de suite dans un petit moment.
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1: Et bonjour à toutes et à tous, bienvenue dans la matinale. Au sommaire de ce jeudi 18 juin, la grande fête du livre Jeunesse continue en Ariège avec Partir en livre. Et après une première étape réussie à la médiathèque de Pamiers, les animations se poursuivent dans plusieurs communes du territoire jusqu'à la fin du mois. On revient sur cette programmation tout à l'heure. Nous reviendrons également sur cette initiative originale à l'EHPAD de Saverdin où les résidents se sont lancés dans un défi de taille, parcourir collectivement 800 km à vélo dans le cadre du projet Les Éclaireurs du Tour. L'invité du jour aujourd'hui, c'est Hugo Sanchez, artiste circassien de l'association Tiefada, pour nous parler du projet Rire en Occitanie, qui se tiendra le 25 juin à la salle Espaliou de Pamiers. Donc, c'est un projet en collaboration avec des personnes en situation de handicap accompagnées par l'ADAPEI et on en parle dans quelques instants autour de 9h. Et tout bientôt, on fait un coup d'œil sur l'agenda culturel local, la météo et les rendez-vous à ne pas manquer. Ce sera juste après la rotule 50s et le titre Three False Brothers.

0: Bonjour à tous, voici votre rendez-vous météo local dans votre radio locale Oxygène FM. En ce jeudi 18 juin 2026, c'est une belle journée qui s'annonce avec un ciel bleu bien présent, même si quelques nuages d'altitude seront possibles en fin de journée. Le vent d'automne lui se lèvera et soufflera autour de 30 à 40 km/h sur le nord de la Basse Ariège et 40 à 50 km/h sur le Lauragais. Côté thermomètre, ce dernier sera caniculaire avec des valeurs qui iront de 34 à 36 degrés au plus chaud de la journée, 34 degrés à Villefranche de Lauragais, tout ceci grâce en fait au vent d'automne qui rapporte légèrement un petit peu de fraîcheur si on peut dire ça. 35 degrés sur Foix, Hauterive et Mirepoix et jusqu'à 36 degrés à Pamiers et Saverdin. Pour la suite, ce temps caniculaire continue avec des valeurs toujours proches ou supérieures à 35 degrés. Prudence en montagne, quelques orages de chaleur seront possibles, donc vous l'aurez compris, surtout buvez de l'eau et évitez de sortir entre midi et 16h. Pour suivre l'actu météo du moment, rendez-vous sur la page Facebook Météo 09. Je vous souhaite une belle journée à l'écoute d'Oxygène FM. C'était Morganietto de Météo 09.
1: Et oui, c'est le grand retour de Morganietto sur nos ondes. Et on poursuit tout de suite avec le journal d'actualité locale.
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Et on commence ce journal à Saverdin où les résidents de l'EHPAD ont enfourché les pédales pour une aventure aussi sportive qu'humaine. L'établissement participe cette année au projet national Les Éclaireurs du Tour, une initiative inspirée du Tour de France qui encourage l'activité physique adaptée chez les personnes âgées tout en créant du lien social. L'objectif fixé à l'établissement Saverdunois est ambitieux, parcourir plus de 800 km au cours du mois de juin. Pour y participer, chacun apporte sa contribution à son rythme grâce à des vélos électriques et des pédaliers adaptés aux capacités de chacun et chacune. Mais ce défi va bien au-delà de la performance sportive. Les enfants de l'ALAE, les jeunes de l'espace jeune, les familles, les bénévoles et de nombreux partenaires locaux sont invités à pédaler aux côtés des résidents. Une mobilisation intergénérationnelle qui transforme chaque kilomètre parcouru en un moment de partage et de convivialité. Lancée officiellement le 8 juin dernier dans une ambiance festive, l'opération rassemble résidents, soignants, élus et associations autour d'un même objectif, montrer que l'âge n'est pas un frein au mouvement et que les plus belles victoires sont souvent celles que l'on remporte ensemble. Et donc, on leur souhaite eh bien, une très belle continuation pour ce beau projet. Dans le reste de l'actualité locale, après une belle journée d'animation hier, mercredi 17 juin, dans le parc de la médiathèque de Pamiers, l'opération nationale Partir en livre continue de sillonner le territoire des portes d'Ariège-Pyrénées, et ce jusqu'au 27 juin. Ateliers créatifs, lectures, rencontres avec des auteurs et illustrateurs, animations autour de la BD, du manga et du numérique ont rythmé cette première journée consacrée au thème cette année, nos petits et grands héros. D'ailleurs, les enfants de l'atelier radio ont animé un très bel atelier sur place et ont posé leurs questions aux auteurs. Vous pourrez retrouver l'émission en podcast si ça vous intéresse dans la rubrique Planète Jeune 2.0 sur notre site internet oxygenfm.com. Et d'ailleurs, partir en livre, l'aventure se poursuit désormais dans plusieurs médiathèques du territoire. Rendez-vous le 19 juin à Montaut, puis le 20 juin au Pujol et à Escos, où un atelier d'illustration avec l'autrice Séverine Duchesne est notamment annoncé à la médiathèque du Terrefort. La tournée fera ensuite étape à Saverdin le 24 juin, avant de rejoindre Mazères le 27 juin et Saint-Jean-du-Falga pour de nouvelles animations gratuites destinées aux jeunes lecteurs, aux familles et à tous les amoureux des livres. Donc c'est un projet porté par le Bibliopole de la communauté de communes des Portes d'Ariège, Pyrénées. Ce rendez-vous s'inscrit dans la grande fête nationale du livre jeunesse organisée par le Centre national du livre. Une belle occasion de faire vivre la lecture hors les murs et de partager le goût des histoires au plus près des habitants. C'est terminé pour ce journal d'actualité locale. Merci à vous de l'avoir suivi. Tout de suite, on a un petit problème technique. Alors là, la machine ne réagit plus du tout. Donc, ça y est, ça revient. Et donc, tout de suite, on va écouter l'agenda culturel de cette fin de semaine. Et il y a plein de choses à faire puisque c'est la fête de la musique.

0: Dans votre agenda de fin de semaine sur nos ondes. Et aujourd'hui, je suis accompagnée de Louis qui est avec nous en stage cette semaine. Salut Louis.
1: Salut Léa.
0: Est-ce que tu es prêt?
1: Eh bien oui, je suis prêt.
0: Et parce que prêt, il faut l'être, car il y en a des choses à dire cette semaine avec la fête de la musique qui approche. Allez, le rendez-vous des idées de sortie à ne pas manquer sur le secteur de Pamiers en Basse-Ariège, ça commence tout de suite.

0: vendredi 19 juin, cette fois-ci à Foix, nous avons un repas-concert à la route de Saint-Pierre-de-Rivière. Le restaurant La Ciboulette et le groupe de musique La Foix des Artistes vous proposent une soirée repas-concert avec un menu spécial à partir de 28€, option VG.
1: Vous n'êtes pas sans savoir que Pamiers s'apprête à vibrer au rythme de la musique ce week-end. Du samedi 19 au dimanche 21 juin, la ville vivra 3 jours de festivités avec la fête de la place de la République qui coïncide cette année avec la traditionnelle fête de la musique. Au menu concerts gratuits, animations et spectacles investiront le cœur de ville pour lancer l'été dans une ambiance conviviale et populaire. Le vendredi 19 juin, le coup d'envoi sera donné avec un concert de Charlie Winston sur la place de la République. Le samedi 20 juin, place à une programmation éclectique avec le groupe Web et le duo Moussé Hakim. Et le dimanche 21 juin, jour officiel de la fête de la musique, le public retrouvera notamment les élèves du Conservatoire de musique pour une grande célébration musicale avant un spectacle hommage à Céline Dion en soirée. Tout au long du week-end, la place de la République sera également animée par des attractions et des diverses animations familiales. Une programmation, je rappelle, qui est gratuite, ouverte à toutes et à tous, qui devrait attirer plusieurs milliers de personnes dans le centre-ville apaméen. De quoi célébrer, comme il se doit, l'arrivée de l'été et mettre en lumière la richesse musicale locale et nationale.
0: J'enchaîne donc avec deux dates prévues pour le dimanche 21 juin. La première, c'est La Fourche, sera exceptionnellement ouverte le dimanche 21 juin à partir de 17h30 avec un concert de Ait Octane, trio de néo-trad irlandais à 19h. Le trio est composé d'un bodhrán, un tambour, d'une guitare et d'un violon. Et ensuite, place du Maréchal Leclerc à Mirepoix, encore une fois, cette fois-ci le dimanche 21 juin, de 18h30 à 23h30, un concert proposé par le café Atmosphère, le kiosque et le casting, produit par l'artiste Lauréant.

Samedi 20 juin à Pamiers, l'association Emmaüs Ariège organise la 3e édition de son grand défilé vintage. Un rendez-vous qui met à l'honneur la créativité, le recyclage textile et la lutte contre la fast fashion. Le public pourra découvrir les créations de couturiers et couturières du territoire, mais aussi celles imaginées par les compagnons d'Emmaüs. Au programme, un véritable spectacle avec podium, tapis rouge, mannequins de tout âge et univers inspiré de différentes cultures. L'événement mettra notamment à l'honneur l'upcycling, l'interculturalité et la création artistique à partir de matériaux récupérés. Toutes les infos sont sur le site d'Emmaüs à Pamiers. Le rendez-vous est donc le samedi 20 juin, 3 impasse du Pigeonnier, pour un après-midi placé sous le signe de l'élégance, de la récupération et du partage.

0: qui se tiendra le 21 juin à Pamiers avec la grande finale du trophée Chocolatine. Rendez-vous de 10h à 18h30 à la Halle des Sports de la Rijole pour une journée placée sous le signe du sport, du spectacle et de la convivialité. Cette compétition régionale réunit plusieurs équipes du Sud-Ouest autour d'un sport encore méconnu du grand public, mais particulièrement spectaculaire. Au programme, 6 matchs tout au long de la journée avec notamment les joueuses locales des Dégoupilleuses de Pamiers qui tenteront de briller devant leur public. Il y aura également de nombreuses animations de la restauration et des stands tout au long de la journée. C'est sur entrée libre au gymnase Pierre Bayle. Rendez-vous sur le site de l'association Pamiers Roller Hockey pour retrouver toutes les informations. Et voilà, c'est terminé pour cet agenda de fin de semaine. Merci Louis de m'avoir accompagné pour cet agenda.
1: Bah de rien, ça fait toujours plaisir.
0: Et merci. On espère que vous trouverez chaussures à votre pied. Je pense qu'il y a plein de choses à faire et que ça vous aura donné de bonnes idées pour le week-end. À très bientôt sur nos ondes.

0: 8h52 sur Oxygène FM et tout de suite on passe au portrait du jour et on va parler de vous les Léonces.
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0: Le prénom Léonce vient du latin Léontius, lui-même dérivé du grec Léon qui signifie lion. Il évoque donc la force, le courage, la noblesse et le leadership. Sur le plan historique, Saint Léonce était un soldat romain du 1er siècle qui se convertit au christianisme. Refusant de renier sa foi, il fut martyrisé. Son histoire a contribué à diffuser ce prénom dans le monde chrétien, notamment en France durant le Moyen-Âge. Et côté symbolique, les Léonces sont souvent associés à la détermination, à la générosité et à un fort sens de la justice. Comme le lion dont le prénom est issu, il symbolise le courage et la protection. Et en ce qui concerne l'évolution du prénom, très populaire au 19e siècle, Léonce est devenu rare aujourd'hui. Il fait partie des prénoms anciens qui séduisent à nouveau certains parents à la recherche d'originalité et d'authenticité. Mais ça reste quand même une minorité. Et pour parler de quelques personnalités célèbres, il y a Léonce Perret, réalisateur et acteur du cinéma muet, Léonce Couture, député sous la Troisième République, ou Léonce Corne, figure du théâtre et du cinéma français. Voilà pour vous les Léonces, on poursuit en musique et en tout cas on vous souhaite une excellente journée et une très belle fête et on poursuit avec le Diablo Corps de Léo Léonard.

La compagnie Tuefada sera très bientôt avec nous dans quelques instants pour parler de leur projet qui s'intitule Rire autour du monde. En attendant, on s'écoute Albert King, Born Under a Bad Sign.

0: Le 25 juin prochain, la salle Espaliou à Pamiers accueillera un spectacle pas tout à fait comme les autres, fruit d'une collaboration entre l'association TIEFADA et des personnes en situation de handicap accompagnées par l'ADAPEI, un projet qui s'intitule « Rire autour du monde Occitanie, mêlant art du cirque, création artistique, inclusion et expression de soi ». Et pour nous en parler, nous recevons Hugo Sanchez de l'association TIEFADA. Bonjour à vous.
1: Bonjour.
0: Alors, nous sommes également accompagnés de Louis, qui est toujours avec nous et qui est là pour, tout au long de la semaine. Bonjour à toi, Louis.
2: Bonjour à tous.
0: Alors, du coup, on va peut-être essayer tout à l'heure par téléphone d'avoir également quelqu'un qui travaille avec vous, avec l'ADAPEI. On va parler d'abord peut-être un petit peu du projet. Merci d'être avec nous. Est-ce que vous pourriez bien nous expliquer cette proposition Rire en Occitanie? Donc, c'est un projet qui, en fait, est en collaboration avec l'ADAPEI, qui est donc une structure qui accompagne des personnes en situation d'handicap.
1: Tout à fait. Rire autour du monde Occitanie, c'est fait partie des projets sociaux que l'association TIEFADA met en place. C'est des projets qui s'appellent Rire autour du monde. Il y a des projets internationaux, il y a des projets nationaux et des projets locaux. Dans ce cas, c'est un projet local, Occitanie. On était derrière de ce projet depuis 2 ans, parce qu'on a demandé des financements à la DRAC, à l'ARS. Bon. On n'a pas eu ce financement. Et l'idée, c'était, avec cette collaboration avec l'ADAPEI, c'est de mettre en valeur les personnes en situation de handicap, créer un spectacle avec eux, où est-ce que eux, les 10 personnes en situation de handicap, vont être les étoiles du spectacle, et voir qu'est-ce qu'eux sont capables de faire, parce que des fois, nous, on a plein d'a priori, donc eux aussi. Et avec ce projet, on a vu que c'est pas tout à fait comme ça.
0: Et oui, et on va pouvoir en parler. Peut-être un petit mot avant d'approfondir sur ce projet, sur votre association, TIEFADA.
1: Oui, bon, je suis salarié de l'association, mais l'association, c'est une association d'ici, de l'Ariège. Il y a deux grands axes d'intervention. D'un côté, c'est la diffusion de la culture, avec des spectacles, des ateliers, des clowns, des théâtres, des cirques. Et l'autre axe d'intervention, c'est ça, c'est les projets sociaux. Comme je vous dis, c'est rire autour du monde. Ça s'appelle tous comme ça après la précision de chaque projet. Fait 2 ans, si je ne me trompe pas, on était en Maroc avec un groupe de jeunes d'ici, de l'Ariège. On est parti là-bas faire un projet de cirque avec des jeunes marocains après le tremblement de terre. Donc voilà, c'est un peu ça.
0: Et alors, est-ce que vous pouvez nous rappeler le rôle de l'ADAPEI, donc, qui sont les publics qui sont en situation de handicap? Et donc, c'est un projet qui est rendu possible justement grâce à cette collaboration que vous avez pu mettre en œuvre.
1: Oui, tout commence par un jeune en situation de handicap que j'ai rencontré fait longtemps et qui, lui, était passionné de cirque. Donc, un jour, j'ai parlé avec l'association TIEFADA de pourquoi pas faire un projet comme ça. Et l'association TIEFADA s'est mise en contact avec l'ADAPEI parce que c'est une association qui gère plusieurs structures. Et donc, on a commencé à créer ce projet pour accompagner cette groupe de personnes. Donc, nous, on a porté le côté artistique, le côté création, le côté des créations. Et eux apporter les structures, les infrastructures pour créer les spectacles et accompagner aussi les jeunes.
0: Et alors, comment vous avez travaillé durant les ateliers maintenant que le projet est bien avancé? Comment vous avez, quel a été le processus avec ces personnes?
1: Le processus a été fascinant dans le sens que déjà, c'est un projet... au début, c'est un projet créé pendant toute une année. Finalement, pour différentes raisons, on a réduit à la moitié du temps. Donc, et nous, l'objectif, c'était la création. C'était pas uniquement un atelier ludique de cirque. C'était vraiment création de spectacles. Donc, on a condensé toutes les séances et on avait un petit peu de peur au début de voir comment vont réagir. les participants et ça a été extraordinaire. Au début, il y avait beaucoup d'appréhension, beaucoup de peur quand on les fait monter sur un trapèze à 30 cm. Mais en travaillant sa confiance en eux, les accompagner, les assister, être avec eux, maintenant, ils montent sur un trapèze sans problème, ils font des acrobaties, c'est... Wow.
0: Et ça représente combien de séances d'entraînement ?
1: On a fait 19 séances d'une heure et demie par séance, donc un peu moins de 40 heures.
0: Et par rapport aux différents types d'handicap, comment vous vous adaptez aux situations de chacun ? Comment ça se passe sur place et comment vous arrivez eh bien, peut-être à vous en servir et finalement à faire quelque chose de très inclusif et aussi adapté à chacun ?
1: Et nous, on a une équipe de 5 artistes, chacun est spécialisé en différents aspects du cirque ou du théâtre. Et nous, on a aussi un peu d'expérience avec ces types de personnes. Aussi, on est accompagné par des éducateurs de l'ADAPI, spécialement David, qui était toujours avec nous. Et on adapte en fonction, on demande d'abord une espèce de dossier des personnes pour savoir ses caractéristiques. Et en fonction de ça, on adapte les contenus. S'il y a une personne avec des mobilités réduites, on ne peut pas aller demander de faire 4 flip-flops, mais on peut adapter toujours les contenus. Donc pour nous, le plus important, c'est connaître les groupes avant d'intervenir. Cette occasion, on l'a fait sur mesure, on a commencé à faire les premières séances de répétition et c'était les premiers tests pour savoir. Donc c'était toujours depuis une ambiance ludique, une ambiance de jeu pour détendre, pour pas devenir un peu en mode militaire exigeant. Al contraire, plutôt dans les ludiques, et ça passait super bien depuis le début.
0: Et combien de personnes dans cette situation font partie du spectacle ?
1: Et en ce moment, parce que ça c'est autre chose, ce type de personnes, la caractéristique des fois pas être trop constant. Donc on a réussi à avoir un groupe de 10 personnes. Au début on était 15, mais on a déménagé le lieu de répétition, donc il y a eu 5 qui ne sont pas continués. On ne sait pas pourquoi, mais bon.
0: D'accord. Magnifique. Alors, et comment vous présenteriez ce spectacle ? C'est un mélange de cirque, d'humour aussi, puisque le titre, c'est « Rire en Occitanie ». Qu'est-ce qu'on va retrouver sur scène ? Parce que du coup, vous allez produire cette représentation. Cette représentation va se retrouver sur les planches de la salle Espaliou à Pamiers le 25 juin à 18h.
1: C'est ça. L'accueil sera à 17h30. Et on va voir... surtout, on va voir... des cirques et surtout on va voir des personnes heureux d'être sur la scène et de partager ces moments de joie avec nous. Vous voyez si vous viendrez que nous les artistes, on va dire entre guillemets professionnels, on va s'éclater le plus parce qu'avec eux on a créé une relation super forte et il y a beaucoup d'improvisation. Parce que c'est compliqué des fois d'avoir un chose écrite de là à la fin. Mais voilà, avec eux, il faut être toujours actif à improviser parce que c'est aussi la magie avec cette groupe, c'est qu'elle peut sortir pour nous tous les côtés. Donc voilà.
0: Et alors, est-ce qu'il y aurait un moment particulièrement marquant pendant la création que vous pourriez nous partager ici, si vous avez quelques anecdotes, quelques exemples à nous partager ?
1: Et comme ça m'arrive à l'esprit un jour qu'on arrive, on débarque, on commence à décharger tout le matériel, les boules d'équilibre, la structure pour faire des aériens, on était un peu pressé. Je me vois un défi qui était un peu voilà, excitant, on ne savait pas trop, donc on dit bon, qu'est-ce qui se passe, peut-être il y a un problème. Donc voilà, je suis allé à parler avec elle, il a dit qu'est-ce qui se passe, tout va bien, est-ce que tu es fatigué aujourd'hui ? Et elle était, il n'arrivait pas même pas à parler, il dit, j'irai bien. Il a parti, et elle était dans sa chambre, il est venu, il est rentré avec un gros sac, avec plein de peluches, qu'elle avait mis en papier cadeau, pour nous offrir un petit cadeau à chacun de nous. Et on était tous avec la larme dans l'œil, ça revient. Donc, il nous a dit, oh, mais merci. Il nous a offert un petit peluche qu'elle avait à chacun de nous, donc les 5 artistes, pour remercier le travail qu'on faisait avec eux. Pour nous, ça a été magique.
0: C'était... Et alors, justement, pour vous, c'est quoi l'importance de pouvoir continuer à développer ce type de projet avec ces publics-là?
1: Pour moi, la chose, c'est qu'avec ce type de groupe, on parle toujours d'intégration, mais on fait des activités exclusives pour eux. On va au cinéma, on loue la salle que pour eux. On va au resto, on loue le resto que pour eux. Ça, c'est pas pour moi une intégration. Les choses, l'intégration, c'est de vraiment l'intégrer dans le quotidien. Donc, faire un spectacle de portes ouvertes où est-ce qu'il y a des personnes en situation de handicap et pas, ça, c'est l'intégration. Ou faire un spectacle avec des personnes pas porteurs d'handicap et avec des handicaps. Et ça, c'est vraiment un mélange parce que là, c'est un peu incroyable. Mais nous, en tant que spectateurs, si on fait ce type d'intégration, on ne voit pas l'handicap. On voit des caractéristiques de la même façon que j'ai mes caractéristiques. Et c'est ça que pour moi, c'est l'intégration. Donc, l'essence pour ce type de projet, c'est ça. C'est vraiment faire une intégration, même à niveau social, comme je vous dis, les spectateurs qui pensent que, voilà, qu'une personne avec un problème psy ne peut rien faire. Il faut qu'il reste devant son fauteuil, assis sur son fauteuil devant la télé. Et c'est pas tout à fait ça. Mmh. C'est le plus important, savoir depuis où je peux faire les choses. Pas qu'est-ce que je peux faire ou qu'est-ce que je peux pas faire. Et c'est ça qui pour moi c'est important.
0: Et comment ils ont réagi justement à la scène, au fait de devoir monter sur scène?
1: Ah, c'est incroyable. C'est comme nous. Il y a certaines personnes qui sont plus à l'aise que les autres, mais on a deux, trois qui sont clowns nés. On n'avait même pas besoin de les donner des consignes. Ils sont exprimés direct. Mais c'est un peu comme nous. Il y a certaines personnes qui sont plus introverties, donc sont un peu moins à l'aise de se mettre sur la scène. Par contre, sont super bosseurs et à niveau technique, ils donnent tout. Et des autres qui sont moins bosseurs techniquement, mais sont super à l'aise avec la scène. Et des fois, il faut les virer de la scène parce que sinon, prendre tous les focus de le groupe. Mmh.
0: Magnifique. Alors, monter un projet comme celui-ci, ça demande du temps, de l'énergie, mais aussi des moyens. Et alors, quels sont aujourd'hui les besoins de la compagnie pour poursuivre cette aventure?
1: Comme j'ai dit au début, malheureusement, on n'a pas eu les financements de la DRAC ou de la ARS. Et donc, on s'est battu pour trouver les financements. Et l'API a apporté une petite partie du projet à niveau financier.

0: depuis 2 ans à ce projet. Voilà, toutes les questions des maquillages, des matériels, etc.
1: Bien sûr. Alors, je rappelle que ce spectacle, il se tient le 25 juin à 18h à la salle Espaliou à Pamiers. Est-ce qu'on peut encore réserver ces places ?
0: Oui. L'entrée, c'est gratuit. Bon, c'est gratuit, c'est un prix conscient. Donc, on n'a pas mis...
1: Un chapeau, j'imagine,
0: voilà,
1: qui tournera.
0: Voilà, c'est ça. Ça sera un chapeau. Donc, les gens vont donner ce qu'ils vont. Et il n'y a pas d'étiquette ou des plateformes pour réserver les entrées. Donc, l'unique chose, c'est arriver à 17h30 et voilà. J'espère qu'il y aura... La salle, elle est grande, donc j'espère qu'on a la place pour tout le monde.
1: Oh oui, bah, en tout cas, j'espère et je pense que oui. On va faire une courte pause musicale et on va essayer peut-être d'avoir David qui a travaillé avec vous sur ce projet et qui est éducateur spécialisé de la DAPI. Et tout de suite, on s'écoute Pink Floyd, automne 68.

0: 9h30 sur Oxygène FM. Eh bien, nous n'avons pas réussi à joindre David, éducateur spécialisé qui travaille avec l'ADAPEI sur ce beau projet Rire en Occitanie. En tout cas, merci beaucoup Hugo Sanchez de l'association TIEFADA d'être venu nous présenter ce spectacle. Si on a envie de retrouver toute l'actualité de votre compagnie et de tout ce que vous faites, comment ça se passe? Est-ce que vous êtes sur les réseaux sociaux, Instagram, etc.?
1: Oui, sur les réseaux sociaux, c'est TIEFADA, donc TIEFADA, ça c'est Facebook, après Instagram aussi, compagnie TIEFADA, et sinon sur le site www.tiefada.org.
0: Magnifique. Eh bien, on vous souhaite une très belle continuation pour la suite. Et on va clôturer cette matinale ensemble. Très belle suite de journée à tous les auditeurs qui nous écoutent ce matin. Et je vous dis à lundi pour la midinale.

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force aussi à cette communauté en accompagnant spécifiquement la communauté des conjointes, des femmes, des épouses, des familles en fait, et de participer.

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Les temps de préparation.

0: je sais plus.
1: Donc c'était sur en fait quelque part de par votre statut de femme de chef de corps, vous avez est-ce que vous avez davantage de responsabilités et si oui lesquelles rapidement?
0: Oui.
2: RFI.
0: Alors excusez-moi, on reprend. Voilà, pour que cette communauté de combattants fonctionne. L'absence des papas, l'absence des conjoints. Voilà. Pour que un régiment aille bien.
3: Du et le soleil était heureux.
0: En fait, pour les familles, c'est l'absence. L'absence des papas, l'absence des conjoints. Pour que un régiment aille bien. Il faut que les communautés autour aillent bien aussi. Et donc, il faut que les familles qui constituent la base arrière aillent bien. Voilà. Donc,

0: place au sein du régiment. Donc on va avoir un service spécifiquement dédié au bien-être en fait des familles, à l'accueil, au soutien. Voilà, c'est le bureau.
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0: Au soutien.
2: Bonjour à tous,
0: voilà, c'est
2: votre
0: bureau
2: météo local dans votre radio locale Oxygène FM. En ce lundi 15 juin 2026,
0: voilà,
2: c'est une
0: le bureau
2: très belle journée
0: environnement
2: qui
0: humain.
2: S'annonce une nouvelle
0: celui-ci
2: fois avec un ciel bleu
0: existe
2: et un soleil
0: en tant que tel.
2: Généreux.
0: Il peut avoir un petit soutien de la part de la femme du chef de camp.
2: Localement quelques averses
0: en tant que tel. Il
2: le
0: peut
2: vent,
0: avoir un petit soutien de la part du fan de
2: 35 km.
0: Soutien de la part du
2: côté thermomètre, ce dernier reste haut pour la saison avec des valeurs qui iront de 30 à 33 degrés au meilleur
0: de la
2: journée. 30 degrés à Foix, 31 degrés à Verniolle,
0: de la femme du chef de corps
2: et Mirepoix et jusqu'à 33 degrés sur sa
0: de la femme du chef de corps, pardon.
2: Pour la suite, nous gardons un temps calme.
0: De la part du de la femme du chef de corps, pardon.
2: Une hausse du thermomètre à partir de mercredi qui pourrait nous basculer pour le reste de la semaine sur une période de forte chaleur voire de canicule avec la barre des 35
0: de la femme du chef de corps,
2: pardon.
0: C'est-à-dire que
2: météo du moment,
0: il va y avoir, j'allais dire, une petite touche de féminité ou une petite touche de maternité en fait qui va se rajouter à ce bureau qui est très militaire en fait, qui a des moyens, qui est extrêmement

On a beaucoup de, voilà, de manifestations auxquelles on participe. Et elle nous sollicite beaucoup. On a beaucoup de représentations, on a beaucoup de, voilà, de manifestations.

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0: Garage mécanique.
1: En fait, effectivement, c'est vrai que le principal problème, c'est l'absence. Alors, ça peut être des absences de 15 jours, de 3 jours, de 4 mois, ou plus, en fait, pour ces opérations extérieures. Aujourd'hui,
0: c'est le gars du garage.
1: Extérieur. Aujourd'hui, on a une grande part de l'année pour le régiment qui. Excuse-moi. Aujourd'hui, on a une grande part de l'année pour le régiment qui. Excuse-moi, on coupe, c'est une phrase nulle.

0: les ondes de Oxygène FM dans votre émission Parole au Monde. Aujourd'hui, nous vous proposons d'aborder le quotidien de trois épouses de militaires. Et pour cette interview, je serai accompagnée d'un autre chroniqueur radio, Grégory. Bonjour Grégory.
1: Bonjour.
0: Bonjour, merci donc à toutes les trois d'être présentes aujourd'hui pour échanger donc, avec nous. Je vais vous présenter.
2: Bonjour, je suis Marie-Élise Oliver,

0: place oxygène FM. On va avoir un service spécifiquement dédié au bien-être en fait des familles, à l'accueil, au soutien. Voilà, c'est le bureau environnement humain. Force dont on dispose, c'est un rôle donc je me tourne vers Betty pour lui demander ce qu'elle en pense.
1: Je me permets de poser une question.
2: Alors,
0: est-ce que ça a tenu ou pas?

0: 6 mois avant.
1: Vous dites que c'est timé.
0: Les modes de garde.
2: Effectivement. C'est vrai que le principal problème, c'est l'absence. Alors ça peut être des absences de 15 jours, de 3 jours, de 4 mois ou plus. Être la seule responsable de son foyer, c'est pas simple.

0: Bonjour. Donc pour commencer, est-ce que vous pourriez vous présenter s'il vous plaît?
1: Alors du coup, je m'appelle Johan Colombé-Vives, je suis auteur, illustrateur et dessinateur de bande dessinée. Et depuis entre 10 et 15 ans, j'ai

0: sur le festival Partir en Livre et on accueille un nouveau invité. Bonjour.
1: Bonjour.
0: Bonjour.
1: On a les yeux qui brillent.

0: Ça va péter les murs.
1: Les activités.
2: Ouais.
3: Faites péter.
2: C'est quoi les activités que tu as découvertes ici sur le parc de la médiathèque?
1: Les activités.
2: Ouais. C'est quoi les activités?
1: Les activités.
2: Ouais.
1: Au festival de les activités. Question. Enfin, pourquoi t'es venu?

0: Ok.
1: Est-ce que tu peux nous présenter ton livre?
2: Alors, il n'y a pas qu'un livre, il y en a plusieurs.
1: Alors, ton plus récent?
2: Le dernier livre, on va dire, c'est un album de presse, c'est Maison Tremble. Donc, c'est un conte écologique où maison et matin doivent aider la montagne à retrouver la santé. Puisque sur fond d'eau, en fait, il y a une ville qui s'est installée qui pollue un peu la montagne.
1: Pourquoi vous êtes auteur?
2: Pourquoi? Bah, parce que j'aime ça. Écrire, inventer, imaginer, dessiner. Parce que, bah, il y a tous les jours et.

0: J'adore ça.
1: Est-ce que vous faites souvent dans les livres que vous avez écrits, n'importe lequel, est-ce que vous avez déjà retranscrit lequel? Est-ce que vous avez déjà retranscrit

retranscrit ça en écrit ou en image parce que ça sert le texte et parce que c'est notre émotion de moment.

être du manga animé, ça peut être

0: Ça peut être un studio en particulier d'animation. Ça peut être, est-ce que je précise exactement une référence ou
1: ouais.
0: Est-ce que je réponds à ta question? Ça peut être par exemple du studio d'animation Miyazaki ou ça peut être plein de choses. Ça peut être plein de choses. Ça peut être d'autres auteurs. D'autres illustratrices, Béatrice Almagna par exemple, Marie Schneider, enfin voilà, c'est assez mal.
2: J'avais une
3: question. Oh là, il faut que
2: question,
3: j'émerge là.
2: Peut-être un peu compliqué.
4: Quoi ? Tu manques d'oxygène ?
2: À partir de quel moment vous
4: Mais
2: pouvez considérer qu'un autre auteur aurait lu un de vos livres et... 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
6: Bonjour
2: et
6: à toutes et à tous,
2: copié,
6: vous êtes à l'écoute d'Oxygène FM et aujourd'hui on reçoit Élise Proust qui est la fondatrice d'Equitel, une structure basée en Ariège au pied des Pyrénées. Sa démarche repose sur une idée centrale, observer, comprendre, communiquer avec le cheval dans une relation basée sur la confiance plutôt que la contrainte. On va parler avec elle de sa pratique, l'équitation éthologique et de la médiation équine avec des chevaux vivant en liberté sur un grand espace naturel et ce sera aussi l'occasion
0: premier,
6: de parler d'un événement, un événement
2: c'est
6: qui s'intitule Rencontre
0: oui,
6: médiation équine et qui se tiendra jeudi 23 avril
0: voilà,
6: de 10h à 17h directement sur son lieu à Dain. Bonjour Élise,
7: bonjour Léa,
6: merci d'être avec nous.
7: Merci pour l'invitation.
6: Est-ce que pour commencer tu pourrais présenter ce lieu équitaire dont tu es la fondatrice?
7: Oui, avec grand plaisir. Équitaire existe maintenant depuis une quinzaine d'années. C'est un bout de terre,
0: j'avoue.
7: Un bout de vallée que j'ai rencontré
0: la lecture
7: à cheval d'ailleurs, puisque j'ai traversé les Pyrénées à cheval et j'ai rencontré l'Ariège comme ça. Et ce lieu, en fait, je l'ai vraiment souhaité, espéré, dédié aux chevaux, bien sûr, mais beaucoup aussi autour de la relation qu'on peut avoir avec les chevaux. Donc comme tu l'as très bien dit, déjà l'idée c'est d'avoir un troupeau de chevaux qui soit le plus libre possible, en tout cas qui ait une vie la plus saine possible. Donc un troupeau de 30 chevaux qui vit sur une centaine d'hectares voilà, dans ces vallées avec forêts, prairies, ruisseaux. En tout cas, quelque chose qui ressemble
0: générale,
7: à leur besoin,
0: public,
7: à leur
0: ça peut
7: vie
0: être à partir
7: de cheval,
0: de 5 ans,
7: cette
0: comme
7: vie animale,
0: de l'ado ou
7: pour
0: de
7: qu'ils puissent nous donner le meilleur. Voilà, c'est ce que je dis souvent, si j'ai envie qu'ils me donnent le meilleur, bah, il faut aussi que moi je leur offre
0: place,
7: le meilleur de cette vie animale.
0: Entre,
7: et donc ces chevaux, ils sont là pour plein de choses. Déjà, ils sont là pour nous apprendre à communiquer avec eux. Donc c'est un petit peu cette idée de l'équitation éthologique. L'éthologie, c'est l'étude du comportement animal.
2: Si jamais vous l'avez pas,
7: donc cette équitation,
2: dit,
7: bon, c'est un terme un petit peu galvaudé, hein, c'est de
2: plus,
7: dire que cette pratique
2: si
7: qu'on va avoir
2: pas,
7: avec eux, elle est reliée à l'étude du comportement, en tout cas à l'observation de leur comportement. Donc
2: en
7: ça
2: plus,
7: veut dire quoi? Ça veut dire que bah, quand on vient équitaire, on n'apprend pas juste à monter à cheval.
6: Mais une adaptation commune.
7: Exactement, on apprend avant tout déjà à comprendre cet animal, à connaître cet animal, à communiquer avec lui. On a un langage très différent,
2: plus,
7: voilà, parce que ce sont des herbivores qui vivent en troupeau, etc. Donc on apprend un petit peu tout ça, on apprend des codes, on apprend en fait un peu un vocabulaire, un dictionnaire du cheval.
0: Mon plaisir premier,
7: bien comprendre,
0: c'est l'album jeunesse.
7: Vraiment avoir une belle relation
0: écrire,
7: avec lui. Alors on monte dessus, on part en balade,
0: enfants,
7: on fait pas de compétition, on a vraiment pas de vocation sportive, mais on fait plein de choses avec eux dans l'idée, encore une fois, de la relation et de la communication.
6: D'ailleurs, sur le site internet, on voit un mot qui est assez fort.
0: Qui est ouvert
6: on
0: à tout.
6: On lit
0: en fait.
6: Que le cheval est un maître. Qu'est-ce que ça signifie concrètement pour toi?
7: Alors, il y a quelque chose de très personnel dans cette expression, parce que je crois que si je suis ce que je suis aujourd'hui, c'est vraiment beaucoup par
0: ce qu'on veut.
7: M'ont appris tous les chevaux. Et je dis ça parce
2: question.
7: Que je crois aujourd'hui, et c'est là que j'en viens aussi à la médiation, hein, cette relation d'aide et de soin du cheval à l'humain. Mais sans aller jusqu'à cette relation de soi, moi je dis souvent qu'en 2026, aujourd'hui quand on rencontre un cheval, c'est avant tout pour se rencontrer, pour grandir, pour guérir quelque chose. Quelle que soit la pratique,
2: question,
7: voilà, on peut faire du cheval, ou rencontrer un cheval, ou avoir un cheval à la maison, Bah, c'est un maître dans le sens d'apprendre à nous aider à être mieux avec nous-mêmes.
6: Peut-être se reconnecter à un endroit où on est. Je pense que j'apprends rien à personne si je dis qu'on est déconnecté de la nature.
7: Il semblerait. Absolument, donc tu as complètement raison. Ça passe déjà par ce biais de la relation à la nature au vivant. Et puis ça va passer aussi par avoir un accès à des parts de nous qui peuvent être très évidentes, de l'écoute de soi, la confiance, l'observation de nos sensations, qui va être autour aussi de notre le fait de s'affirmer, de poser nos limites. On se retrouve quand même face à un animal qui fait 500 kilos, qui a des réactions, qui a des instincts, et c'est ça aussi qui est très fort avec cet animal, c'est qu'il a encore cette part du sauvage aussi en lui. Donc il va nous apprendre à nous positionner, à avoir aussi beaucoup de calme à l'intérieur de nous, beaucoup de patience, apprendre à respirer. Voilà, il y a vraiment quelque chose autour aussi de cette manière d'être. Et puis qui va aller jusqu'à, moi je parle souvent de la voix du cheval, hein, il y a même une formation qui s'appelle ainsi à Equiter, qui va vraiment nous apprendre à mieux nous connaître, à mieux nous percevoir, à mieux communiquer avec soi, avec notre propre espèce, mais bien sûr aussi avec ce monde qui nous entoure.
6: Et alors justement, tu commençais à parler des pratiques qui sont proposées par ton activité, elles sont très variées, est-ce que tu pourrais nous expliquer un petit peu ce que tu proposes ?
7: Oui, alors comme je te disais, il y a tout ce volet qui va être autour plus de la pratique de l'équitation éthologique. Donc là, il va se proposer beaucoup de différentes activités. Déjà, plusieurs publics. On travaille avec des enfants, des adolescents, des adultes. Ça peut être des formules autour d'ateliers. Alors déjà, nous, on ne fait pas de cours, par exemple, d'une heure.
6: Ah, voilà,
7: c'est pas possible.
6: Ce n'est pas un centré casse.
7: Non, je ne sais pas faire. Voilà, pourquoi, encore une fois, parce qu'on a besoin de temps. On a besoin de temps pour arriver, se déposer. On a besoin de temps pour rencontrer le cheval. Donc, c'est toujours des formats minimum de 3-4 heures, des demi-journées, même quand les enfants viennent régulièrement, tu vois, le week-end, le samedi.
6: Il y a quand même des propositions régulières, oui, par exemple, une fois par semaine. Ou quelque chose comme ça.
7: Absolument, il y a des ateliers hebdomadaires, il y a des ateliers bimensuels, mensuels, donc il y a vraiment plusieurs formules, enfants encore une fois, ou adultes. Et puis après, on va avoir aussi un volet autour de la formation professionnelle. Moi, j'accompagne les professionnels du département, mais pas que, notamment en lien avec la Chambre d'agriculture de l'Ariège depuis 15 ans. Voilà. Et puis, il va y avoir un volet autour toujours des enfants de séjour, de colonies au niveau de l'été notamment. On déménage au lac de Montbel tous les étés et on a des séjours avec nos chevaux au bord du lac. On vit des moments vraiment très très forts.
6: En bivouac sur place ?
7: Absolument. Absolument, on a un terrain sur place, on a un beau lac, les chevaux et cette vie en pleine nature justement qui nous ramène encore à être au plus près du troupeau et au plus près d'eux. Et puis il y a aussi un volet autour de l'éducation et la rééducation du cheval, puisque le but c'est aussi quand même de pouvoir aider ces chevaux à aller mieux. Voilà, si on veut aider les gens à aller mieux, il faut que les chevaux aussi se sentent en bonne santé physique et mentale. Et donc on va aussi aider les chevaux à... Voilà, des chevaux qui ont des traumatismes, des chevaux qui ont vécu des grandes difficultés à pouvoir dépasser ça, et ça,
1: en fait,
7: c'est aussi une grosse partie de notre travail. Et également, depuis plusieurs années maintenant, un volet autour de la médiation équine, qu'on peut nommer aussi équithérapie.
6: Est-ce qu'on pourrait le définir pour les personnes qui
1: j'envoie une image,
6: absolument,
1: parce
6: que ça veut dire.
7: Oui, alors l'idée, c'est que ça fait un paquet d'années maintenant que ça s'est mis en place, en tout cas en France.
1: Oui, bien sûr.
7: C'est vraiment l'idée que le cheval, sa présence, son contact et le lien avec lui va aider les personnes qui en ont besoin à pouvoir
1: être
7: au mieux, j'ai envie de dire, dans un bien-être, un mieux-être,
1: comme
7: on a dit tout à l'heure, parce que du calme, des sensations, des émotions qui vont être là, et un rapport à l'autre, un rapport à l'animal, jusqu'à, effectivement, des soins réels, c'est-à-dire une capacité à pouvoir aider à la rencontre, à l'autre, à l'espace cognitif, à l'apprentissage, à la patience, au langage. Donc il y a quelque chose qui s'est vraiment affirmé, qui est maintenant reconnu,
1: cet aspect du soin,
7: et qui va pouvoir s'établir avec un public aussi très varié.
3: Nous,
7: on travaille depuis plusieurs années avec beaucoup d'institutions. Avec des enfants en difficulté, des enfants de foyer, des enfants qui sont voilà, dans des institutions type ITEP, CESAD, c'est-à-dire des enfants qui
3: vous
7: ont besoin d'avoir un cadre sécurisant,
3: vous
7: qui ont besoin aussi de pouvoir travailler autour de leurs troubles de l'attachement. Donc vraiment, cet animal, il les aide, tu vois, à pouvoir
1: pour moi, c'est la même
7: se remettre en lien avec eux-mêmes, pouvoir aussi s'occuper,
1: quelque chose,
7: voilà, faire des câlins, faire des pansages, c'est-à-dire des gratouilles, des massages, du brossage, prendre soin de l'autre, c'est apprendre à prendre soin de soi.
1: Raconte quelque chose, en fait.
7: Donc ça, sur ces publics-là, c'est évidemment très puissant ce qui peut se passer dans la relation avec ces petits-enfants qui arrivent et qui disent « Oh, j'ai hâte de retrouver tel ou tel cheval ». Il y a vraiment un lien très spécifique qui peut se mettre en lien.
3: Est-ce que c'est votre passion de dessiner?
7: Avec l'animal.
1: Oui, bien sûr, oui.
7: Et puis, on va aussi avoir un public de personnes en situation de handicap.
3: Est-ce que c'est votre passion de dessiner?
7: Handicap,
1: oui, bien sûr, oui.
7: Alors,
1: je fais ça
7: plutôt
1: physique,
7: petit, ou psychique.
1: Votre âge, on va dire,
7: on n'est pas sur du gros handicap moteur parce qu'on n'a pas d'équipement non plus. Hein, ça demande après,
1: arrêté.
7: Effectivement, des équipements spécifiques. Mais en tout cas, des personnes qui sont en difficulté.
1: Et
6: puis d'ailleurs, on avait reçu, alors dans le cadre d'une autre émission qui s'intitule Aidant Aider, avec une médiation équine pour les personnes qui sont aidantes de personnes en situation de handicap. Et notamment les personnes atteintes d'Alzheimer,
2: est-ce que
6: parce
2: ça
6: qu'on pense souvent aux personnes malades et peut-être un peu moins aussi aux personnes qui sont aidantes
2: et pour lesquelles
6: ça prend énormément de place dans la vie.
2: Oui.
6: Et du coup,
2: oui,
6: cette médiation équine s'adresse aussi à ce type de personnes.
1: C'est resté,
7: absolument, ça fait plusieurs années maintenant qu'on est en lien avec France Alzheimer Ariège. On vit vraiment une collaboration très belle, très riche. On accueille donc tous les mois un groupe de personnes atteintes de cette maladie. Avec, comme tu dis, les aidants, donc la famille en général.

0: envie de plaisir, de pouvoir être dehors,
1: mais je suis aussi bien sûr, ce dont on parlait avec Jean-Michel Petiot,
2: qui expliquait, en fait, c'est toi qui l'expliquais, que finalement ça permettait aux deux personnes, la personne atteinte de la maladie et la personne aidante, de retrouver une relation où la maladie avait moins sa place, et de retranscrire, de se reconnecter d'une façon un peu différente.
0: Absolument, et je crois que, alors je pense que c'est valable pour tous ces espaces de soins et de bien-être, non, non, c'est dans ces endroits très très durs de la maladie, mais je crois que vraiment le cheval, j'ai envie de dire, il met tout le monde d'accord. Et d'ailleurs, c'est très très fort de voir que souvent des aidants, voilà, donc des personnes qui accompagnent leurs parents malades, enfin voilà, on est quand même dans un cadre où on accompagne, on dit que ça se passe bien, que... le soin, etc. Et bien derrière, on se retrouve avec des aidants qui se mettent à monter à cheval, qui se mettent aussi à vraiment à partager ça, à avoir du plaisir de, et eux-mêmes à se guérir ou en tout cas à attraper le bien-être que peut procurer le cheval, le soin que peut procurer le cheval. Et il y a vraiment des très beaux rendez-vous.
3: Pour moi, j'ai pas de problème. Pour moi, j'ai pas ce problème.
4: Inspiration.
3: Pour moi, j'ai pas ce problème-là. Pour moi, ça, la question se pose pas, en fait.
4: Tout le monde peut le faire.
3: Tout le monde peut imaginer un personnage, peut imaginer un texte. Il a le niveau qu'il a, mais tout le monde est capable de faire ça.
4: Okay.
5: Est-ce que vous aimiez bien lire les, Dragon Ball?
3: Alors, je les lisais pas, mais je les regardais en animé, oui. Et après, du coup, je les ai lus. Et après, du coup, je les ai lus. Du coup, je les ai
5: lus.
3: C'est
5: laquelle votre livre, votre BD qui vous a pris le plus de temps à dessiner?
3: Le plus de temps, ouais, c'est à peu près un an, voire plus. C'est une BD, la BD scientifique, où là je travaille avec un auteur scientifique et moi je dois faire une sorte de vulgarisation du propos, en fait. Donc ça veut dire adapter le propos du scientifique en image. Et ça, ça demande du temps et de la documentation.
4: Un peu comme dans Sciences et Vie Junior.
3: Oui. Et là c'est, par exemple, chez E2P Science, là c'est un des ouvrages plus pointus mais scientifiques. Quoi.
6: Merci.
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3: Ouais.
6: Bon, ben merci.
3: Bah de rien, merci à vous, du coup, de m'avoir reçu.
5: Merci.
3: Au revoir.
4: Au revoir.
5: Au revoir. On est toujours sur les festivals Partir en Livre et on accueille un nouveau invité.
8: Bonjour.
9: Bonjour.
5: Bonjour.
8: Bonjour. Comment tu t'appelles?
9: Michel.
10: Moi c'est Nayan.
8: Moi c'est Clément.
5: Et moi c'est Edric.
8: Pourquoi tu es ici?
9: Pour répondre aux questions.
8: Enfin, pourquoi t'es venu au festival?
9: Pour répondre aux questions.
8: Enfin, pourquoi t'es venu au festival?
9: Les activités.
8: Ouais. C'est...
9: Pour répondre aux questions.
8: Enfin, pourquoi t'es venu au festival?
9: Les activités. Pour répondre aux questions.
8: Enfin, pourquoi t'es venu au festival? Pourquoi t'es ici?
9: Les activités.
8: Ouais.
11: C'est quoi les activités que tu as découvert ici sur le parc de la médiathèque? Est-ce que tu as fait des jeux ici depuis que tu es arrivé?
9: Oui, un peu.
8: Quel type de livre?
9: Oui, un peu.
8: Quel type de livre pour thème, c'est-à-dire quel type de livre pour thème, c'est-à-dire t'aimes les romans, les mangas ou les livres normaux?
9: Les livres normaux.
8: Comme quoi, quel titre de livre?
11: De façon un peu plus globale par rapport à tous les ateliers qui sont proposés avec cette pratique, dire un peu plus différente dans
5: Centre
11: équestre, enfin, voilà, de l'apprentissage du cheval,
5: c'est quoi
11: et de sa connaissance et de sa rencontre. Selon toi, qu'est-ce que

0: ça apporte à quelqu'un qui n'a jamais approché un cheval, justement?
1: Alors, figure-toi que c'est très fréquent. Ouais. C'est-à-dire qu'il y a quand même, on est aujourd'hui un peu identifié comme effectivement, comme tu dis, un centre équestre très différent, en tout cas quelque chose d'un peu atypique. Et effectivement, il y a aussi beaucoup de personnes qui ne connaissent pas du tout, ou j'ai envie de dire des gens qui ont malheureusement eu aussi une mauvaise expérience du cheval ou du centre équestre, j'ai envie de dire d'une approche plus traditionnelle, et qui ont envie de nous contacter, de nous rencontrer, parce que déjà on prend le temps. On s'adapte vraiment à la demande, on s'adapte vraiment à ce que vient chercher la personne. Il n'y a jamais aucune obligation de monter un cheval, par exemple. On a même des ateliers à pied chez nous, réguliers, de gens qui viennent s'inscrire dans un groupe sans monter à cheval. Parce que on part du principe évident pour moi qu'on peut vivre des choses très fortes et très belles avec cet animal sans être obligé de l'enfourcher et de monter dessus, même si je suis cavalière et j'ai parcouru des milliers de kilomètres et que j'aime tellement ça. L'un n'empêche pas l'autre, c'est vraiment deux choses différentes. Donc pour toutes les personnes qui ont besoin de sécurité, de reprendre confiance, et puis d'un temps pour soi, comme je dis, aujourd'hui, dans notre pays, à notre époque, on n'a pas un contact avec les chevaux par obligation. Ça a été le cas pendant quand même de nombreuses générations. Aujourd'hui, c'est un réel plaisir, c'est un réel loisir. Il n'y a pas, j'ai envie de dire, de nécessité.
0: C'est vrai qu'à une époque, beaucoup de gens montaient à cheval, on était obligés. Enfin,
1: absolument.
0: J'espère qu'il n'y avait pas trop de monde qui avait peur des chevaux parce qu'ils étaient tout le temps dans la rue.
1: Mais bien sûr, et c'est ce que je dis aussi beaucoup. Alors d'ailleurs, c'est marrant parce qu'on me pose souvent cette question, notamment sur le fait qu'il y ait beaucoup de petites filles, de jeunes filles qui pratiquent l'équitation et que c'est un peu questionnant quand même. Souvent, c'est un milieu assez féminin. Et moi, j'ai un peu cette réponse de dire que pendant très longtemps, le cheval, il a été dans nos familles, dans nos, dans notre généalogie, il y avait des chevaux. Il y avait des chevaux dans les rues, comme tu dis, il y avait des chevaux dans les champs, il y avait des chevaux à la guerre. Enfin, vraiment, cet animal, il a fait partie de nous. Il y a un pacte de domestication, les éthologues le nomment comme ça, c'est-à-dire que nos deux espèces se sont rencontrées pour grandir un peu ensemble à un moment. Ça a été vraiment quelque chose de très fort. Et c'était quand même très réservé aux hommes. C'était nos hommes et nos pères et nos frères qui partaient à la guerre dans les champs, qui étaient quand même reliés à cet animal. Quand l'équitation vraiment est arrivée, c'était quand même de tradition militaire en Europe, il faut le savoir. Donc vraiment quelque chose dans lequel nous, les femmes, on était exclues. Et c'est comme si depuis, allez, après-guerre, donc c'est assez récent, années 60, 50, 60, puis 70, l'équitation s'est démocratisée, popularisée, et puis est devenue quelque chose autour du loisir. Et les femmes, nous avons pu avoir accès à cet espace.
0: Oui,
1: et là, en fait, on se rattrape.
0: Complètement. C'est vrai qu'il y a plus de paires de femmes qui pratiquent l'équitation que d'hommes. Enfin, en tout cas, dans l'imaginaire collectif
1: j'ai
0: l'impression.
1: Mais c'est pas qu'une impression. Oui. Les chiffres sont là. On a quand même très peu de petits garçons chez nous. Beaucoup moins que des petites filles. Et souvent, d'ailleurs, ce qui est étonnant, c'est qu'on retrouve les hommes en compétition sur du haut niveau. Comme si les hommes avaient gardé encore, alors moi, je dis un peu l'âme du guerrier, mais en tout cas, quelque chose qui faisait que ce cheval, cet animal, cette pratique leur permettait encore d'être dans ce faire valoir et aussi dans quelque chose de très beau, de la puissance aussi et de quelque chose de très fort, mais qui, en tout cas, nous les filles, n'était pas forcément ce qui
0: alors
1: nous appelait.
0: Alors que les filles, on les retrouve moins en compétition.
1: On les retrouve quand même moins et surtout quand on accueille, je dis ces petites filles, mais ces femmes, peu importe, en tout cas cet espace féminin, il y a vraiment quelque chose autour de la relation parce que c'est quand même assez magique de pouvoir s'offrir à cet animal, encore une fois, qui est assez conséquent, qui est grand, qui est fort, mais qui est beau aussi, et qui peut nous donner tout cet amour. Ça reste quand même des grands espaces de relations et de soins.
0: Et alors, si cet échange vous a donné envie de rencontrer le cheval d'une façon différente, au plus proche, au plus proche du cheval, au plus proche de la nature et au plus proche de soi-même, eh bien, il y a une journée rencontre médiation équine qui se tient le jeudi 23 avril de 10h à 17h. Donc, c'est à Dens, c'est un événement que tu proposes. Donc, est-ce que tu peux nous présenter cet événement?
1: Oui, bien sûr. Donc, on a plusieurs événements moment où on ouvre nos portes, en tout cas on invite le public à nous rencontrer. Et là, ça fait plusieurs années qu'on propose donc au mois d'avril une rencontre dédiée à la médiation équine, donc à cet espace du soin de l'équithérapie. Donc on invite évidemment toutes les personnes qui nous connaissent, avec qui on travaille, donc France Alzheimer par exemple, dont on a parlé tout à l'heure, mais aussi donc les foyers, les institutions, etc. C'est une manière de se rencontrer, qu'ils se rencontrent aussi, qu'on échange autour de cette pratique. Et c'est aussi bien sûr le moment où on peut ouvrir notre porte à des personnes qui ne nous connaissent pas, qui ont envie de nous rencontrer, qui ont envie de voir notre lieu, nos chevaux et cette approche qu'on a autour du cheval et du soin. Et donc toute la journée, de 10h à 17h, on va proposer des ateliers participatifs. Donc vraiment des ateliers gratuits pour les personnes qui ont envie d'essayer de goûter un petit peu à cet espace du lien avec le cheval. On va pouvoir faire des petits jeux à pied, à cheval, des ateliers sensoriels, quelque chose bien sûr qui va nous permettre de nous rencontrer en toute sécurité, de manière, j'ai envie de dire, très simple, mais en même temps avec la plus grande authenticité de qui sont ces chevaux et qui nous sommes. Encore une fois, c'est réservé plutôt à des personnes qui en ont besoin. On va dire, en tout cas, des personnes qui sont reliées aux soins et à l'espace de l'aide et éventuellement du handicap. Après, on organise aussi régulièrement en juin et surtout en septembre une porte ouverte où là, on va ouvrir à tout public pour les personnes qui veulent nous rencontrer, j'ai envie de dire, dans le cadre le plus global de notre activité.
0: D'accord. Donc là, pour le coup, c'est pas vraiment tout public, c'est vraiment pour des personnes en situation de besoin.
1: Absolument. Donc, si vous êtes touché parce que vous avez, vous êtes bien sûr vous-même dans cette situation-là, vous êtes relié à quelqu'un de votre famille qui est dans ce besoin, un milieu associatif. En tout cas, si vous êtes relié à cet espace de l'entraide, vous êtes vraiment les bienvenus. J'ai quand même aussi envie et besoin de dire que je propose en tout cas un espace de soins à toute personne sur des séances individuelles avec mon troupeau pour les personnes qui ont envie de s'offrir un espace de soins autour de la rencontre, comme on viendrait s'offrir un soin de massage, un soin énergétique, un soin de travail sur soi. Donc là, pour le coup, tout public, voilà, pour que le cheval puisse encore une fois venir nous aider à mieux nous connaître et à nous permettre d'aller mieux.
0: Pour retrouver toute ton actualité, il y a un site internet.
1: Oui.
0: Alors, c'est équiterre.fr.
1: Absolument.
0: Équiterre.fr, tout simplement, comme ça se prononce.
1: Oui.
0: Vous pouvez également contacter la structure.
1: Oui, on peut nous contacter au 05 61 60 62 22 et sur mon téléphone portable aussi, toutes les coordonnées par mail. Voilà, c'est plus
0: moi, j'ai un numéro de téléphone, est-ce que je le donne?
1: Oui.
0: Alors, le 06 73 60 64 84. Merci infiniment, Élise Prousse, d'être
1: Merci
0: venue nous présenter la structure Équiterre et l'événement qui se tiendra jeudi 23 avril de 10h à 17h à Dun, où se trouve ta structure.
1: Merci Léa.
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2: Bonjour à tous, voici votre rendez-vous météo local dans votre radio locale Oxygène FM. En ce lundi 15 juin 2026, c'est une très belle journée estivale qui s'annonce une nouvelle fois avec un ciel bleu et un soleil très généreux. Bon, à noter quelques nuages sur nos massifs qui pourront donner localement quelques averses au niveau de l'Andorre. Le vent, lui, reste faible autour de 20 à 35 km/h. Côté thermomètre, ce dernier reste haut pour la saison avec des valeurs qui iront de 30 à 33 degrés au meilleur de la journée, 30 degrés à Foix, 31 degrés à Verniolle, 32 degrés sur Pamiers et Mirepoix et jusqu'à 33 degrés sur Saverdun et Haute-Rive. Pour la suite, nous gardons un temps calme et sec. Par contre, nous surveillerons une hausse du thermomètre à partir de mercredi qui pourrait nous basculer pour le reste de la semaine sur une période de forte chaleur, voire de canicule, avec la barre des 35 degrés qui sera largement dépassée en pleine. Pour suivre l'actu météo du moment, rendez-vous sur la page Facebook Météo 09. Je vous souhaite une belle journée à l'écoute d'Oxygène FM. C'était Morgan Nieto de Météo 09.

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0: Bienvenue dans votre agenda de fin de semaine sur nos ondes. Et aujourd'hui, je suis accompagnée de Louis qui est avec nous en stage cette semaine. Salut Louis.
1: Salut Léa.
0: Est-ce que tu es prêt?
1: Eh bien oui, je suis prêt.
0: Et parce que prêt, il faut l'être, car il y en a des choses à dire cette semaine avec la fête de la musique qui approche. Allez, le rendez-vous des idées de sortie à ne pas manquer sur le secteur de Pamiers en Basse-Ariège, ça commence tout de suite.

0: Le vendredi 19 juin, cette fois-ci à Foix, nous avons un repas-concert à la route de Saint-Pierre-de-Rivière. Le restaurant La Ciboulette et le groupe de musique La Foix des Artistes vous proposent une soirée repas-concert avec un menu spécial à partir de 28 euros, option VG.
1: Et vous n'êtes pas sans savoir que Pamiers s'apprête à vibrer au rythme de la musique ce week-end. Du samedi 19 au dimanche 21 juin, la ville vivra 3 jours de festivités avec la fête de la place de la République qui coïncide cette année avec la traditionnelle fête de la musique. Au menu concerts gratuits, animations et spectacles investiront le cœur de ville pour lancer l'été dans une ambiance conviviale et populaire. Le vendredi 19 juin, le coup d'envoi sera donné avec un concert de Charlie Winston sur la place de la République. Le samedi 20 juin, place à une programmation éclectique avec le groupe Web et le duo.

J'enchaîne donc avec deux dates prévues pour le dimanche 21 juin. La première, c'est La Fourche, sera exceptionnellement ouverte le dimanche 21 juin à partir de 17h30 avec un concert de Ait Octan, trio de néo-trad irlandais à 19h. Le trio est composé d'un bodhrán, un tambour, d'une guitare et d'un violon. Et ensuite, place du Maréchal Leclerc à Mirepoix, encore une fois, cette fois-ci le dimanche 21 juin, de 18h30 à 23h30, un concert proposé par le café Atmosphère, le kiosque et le casting, produit par l'artiste Lauréant.

20 juin à Pamiers, l'association Emmaüs Ariège organise la 3e édition de son grand défilé vintage. Un rendez-vous qui met à l'honneur la créativité, le recyclage textile et la lutte contre la fast fashion. Le public pourra découvrir les créations de couturiers et couturières du territoire, mais aussi celles imaginées par les compagnons d'Emmaüs. Au programme, un véritable spectacle avec podium, tapis rouge, mannequins de tout âge et univers inspiré de différentes cultures. L'événement mettra notamment à l'honneur l'upcycling, l'interculturalité et la création artistique à partir de matériaux récupérés. Toutes les infos sont sur le site d'Emmaüs à Pamiers. Le rendez-vous est donc le samedi 20 juin, 3 impasse du Pigeonnier, pour un après-midi placé sous le signe de l'élégance, de la récupération et du partage.

0: se tiendra le 21 juin à Pamiers avec la grande finale du trophée Chocolatine. Rendez-vous de 10h à 18h30 à la Halle des Sports de la Rijole pour une journée placée sous le signe du sport, du spectacle et de la convivialité. Cette compétition régionale réunit plusieurs équipes du Sud-Ouest autour d'un sport encore méconnu du grand public, mais particulièrement spectaculaire. Au programme, 6 matchs tout au long de la journée, avec notamment les joueuses locales des Dégoupilleuses de Pamiers qui tenteront de briller devant leur public. Il y aura également de nombreuses animations, de la restauration et des stands tout au long de la journée. C'est sur entrée libre au gymnase Pierre Bayle. Rendez-vous sur le site de l'association Pamiers Roller Hockey pour retrouver toutes les informations. Et voilà, c'est terminé pour cet agenda de fin de semaine. Merci Louis de m'avoir accompagné pour cet agenda.
1: Bah de rien, ça fait toujours plaisir.
0: Et merci. On espère que vous trouverez chaussures à votre pied. Je pense qu'il y a plein de choses à faire et que ça vous aura donné de bonnes idées pour le week-end. À très bientôt sur nos ondes.
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2: Attends, vas-y.
3: Ah, pardon.
4: J'ai essayé. Ouais, je m'entends pas, enfin. Je sais pas ce qui se passe. On t'entend
5: ça
4: pas.
5: Pour
6: il faut monter les modules.
4: Ah ouais.
5: Parlez, bonjour.
4: Pas con ça.
6: Eddie, parle dans ton micro pour voir si tu t'entends.
5: Est-ce que on est
4: Assumiez-le.
5: On est en direct, donc vous entendez peut-être pas, mais je pense que les auditeurs vous entendent.
4: Ah.
6: Nickel.
5: Donc, bon, bah, parlez, cool, hein, bonjour.
4: Salut à tous. On est sur Rapure et malheureusement la dernière de tout en fait, juste de Rapure tout court.
2: Quoi ?
4: C'est la dernière ?
2: Non.
4: En présentiel, si. À part au Voissonneux, tout ça, mais c'est la dernière ici dans le studio.
2: Je suis choqué.
4: Voilà. Donc.
5: Est-ce que vous vous entendez maintenant ? Oui.
4: Oui.
5: C'est la dernière. Peut-être qu'il y aura une suite à la rentrée.
6: Moi, je veux une continuité de Rapure là-haut.
4: Et peut-être si je suis pas pris à foi.
3: J'espère.
4: Non. Mais du coup, qui c'est qui a parlé ? On va te présenter.
3: Bah, Eddy. Hein.
4: C'est. Ok, il s'est présenté lui-même, j'allais le présenter, mais. Mais merci, Eddy.
3: De rien.
6: Et à côté d'Eddy, nous avons Roman.
4: Bonjour, Roman.
6: Coucou, Roman.
4: Faut dire bonjour.
6: Tu peux dire coucou aux auditeurs en direct, s'il te plaît.
7: Ouais, bonjour.
4: Dans le micro.
7: Ah.
6: Ouais, là tu t'approches.
3: Moi j'arrive pas à le mettre bien le mien, tu sais.
6: Oui, il va toucher tout le matériel pour faire des bruits horribles d'alerte.
3: Faire un petit beatbox.
4: Oh là là là. Et on est avec Kana.
6: Ouais. Et cette fois-ci je suis pas à la technique.
4: Exact. Et du coup il nous manque tout le monde. Voilà. Vu qu'ils ont plus court.
6: Une minute de silence pour tous nos proches perdus au combat. C'est long, une minute, on va pas le faire.
4: Non, moi je passe les bisous à Sohan, à Axel, à Ryan, à Timéo, à Baptiste. C'est beaucoup de personnes.
6: Ah,
4: ça fait beaucoup de personnes qu'on a perdu quand même. Dont.
6: On avait dit.
4: Il dit, c'est la première fois que tu vas dans l'émission. Eux, ça fait depuis le début qu'ils sont là, tu vois.
6: C'est presque un an.
4: À part Ryan, il a arrêté au bout d'un moment de lui.
6: Ouais.
4: Il a arrêté de venir. D'ailleurs, on espère que le kiné se passe bien pour lui. Et puis voilà.
6: Bon.
4: Je sais pas.
6: Que l'émission commence.
4: Moi, je propose qu'on passe au premier son.
6: C'est voilà. Qui, c'est quoi ?
4: C'est Wasting Sheet sur son nouvel album TW0 qui est sorti en février. Et donc, ça s'appelle. Je sais plus comment ça s'appelle.
3: C'est génial.
5: Tu me fais parler à moi là ?

0: Ah, ça
1: Oui.
0: s'appelle CMT.
1: CMT, donc comment?
0: C'est comment?
1: C'est comment, d'accord. Ouais, ok.
0: C'est comment?
1: C'est comment?
0: Merci pour...
1: Merci bien, Lisa, à la technique.

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0: Et voilà.
1: Parce qu'on n'est pas fini. Ça va être long. Sonnerie de casser là. Je crois qu'ils ont fini. Non, c'est Rambo en plus, ils ont fini c'est les cours.
2: Du coup, qu'est-ce que vous en avez pensé, Roman et Eddie?
3: Bah. Moi, j'ai pas trop aimé. Hein.
2: Et dans le micro, ça donne quoi?
3: J'ai pas trop aimé.
2: Ok.
1: Ouais. Et toi, Eddie
4: Bah, en vrai, la prod est pas mal, mais j'ai pas compris les paroles.
1: Moi non plus.
4: Voilà.
1: Je crois que personne ne comprend. Même lui, c'est pas ce qu'il dit. Hein. Ouais, même lui, c'est pas ce qu'il dit. Et pas ce qu'il dit.
4: Ta gueule.
1: Ok.
2: On évite en direct.
1: Je crois que c'est mon émission, je me fais insulter.
2: Ouais.
1: Bref.
2: Bah, puisque tout le monde me le demande, moi j'ai bien aimé.
1: T'as bien aimé ?
2: J'ai bien aimé. En fait, j'aime bien la vibe et la sursaturation. C'est sympa. Ouais.
1: Mais on espère que les gens n'ont pas quitté la radio car ils pensaient que le son était bugué. Voilà, parce que.
3: Ah, moi, tiens, quoi.
1: Bref. Donc, moi j'ai beaucoup aimé cet album. Voilà. Puis, il est bien, quoi. Puis Wasting Sheet top 3 roux all time parce qu'il est roux. Voilà, c'est tout.
2: Ok.
1: Voilà. Et du coup, cool. Le deuxième son à mettre, moi.
2: Vas-y.
1: Parce que je vais mettre le son avant.
2: Vas-y, non, je fais plaisir.
1: Mais je sais pas qui c'est parce que je l'ai trouvé sur YouTube. ça me fait l'air bien. Non, c'est Zelda truc là, non? C'est quoi le titre déjà?
5: Quoi, Gal plus le double Ocarina Team.
1: Ouais, voilà, Ocarina Team. Enfin, voilà, mais c'est les artistes quoi, Gal et le double. Bah, allez, écoutons ça.

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0: C'est le thème d'Ocarina of Time.
1: On vous entend.
0: C'est génial.
2: J'aime pas.
3: Bah, je trouve
4: kiffé.
3: Hein.
5: Je préfère déjà plus que celui de tout à l'heure.
2: Ah ouais?
5: Oui, quand même.
4: Un peu.
2: Pourquoi?
4: On entend mieux les paroles.
5: Bon, la prod de tout à l'heure était mieux, mais on comprend ce qu'il dit au moins. Voilà.
4: Mais les paroles sont...
5: Le début était bien, mais la fin est un peu partie en freestyle.
2: Voilà. Et toi, Timo, du coup?
3: C'était bien.
2: Hein. C'était bien?
3: C'est moi qui l'ai mis, donc je vais pas dire que c'était nul.
2: Ah, je sais pas.
4: T'as le droit. Hein.
3: Non, c'était bien, j'ai bien kiffé. T'as des bons goûts, Timo, je trouve. Puis voilà.
2: Le mec s'est parlé à lui-même.
5: C'est génial.
3: Fight Club.
2: Je voulais faire la ref. Ok.
3: Voilà.
2: Et ben
3: ouais.
6: Vous avez pas, je sais pas, quelques nouvelles.
3: Quelques nouvelles. Ouais, non, c'est le début de la Coupe du Monde là aujourd'hui.
6: Ah.
3: Non, c'est tout.
5: Ah bon.
3: Sur le côté.
6: On peut lancer un appel quand même si Timo est pris à foi. Le créneau de Rapure est quand même dispo et je suis sûre qu'il est prêt à passer le flambeau s'il le faut.
3: Il n'a pas à Swan en tout cas. Je sais pas que j'aime pas Swan, hein, mais. Vas-y, ça va devenir Jules là, c'est bon.
6: Et ils font ce qu'ils veulent, donc non. Si vous voulez faire une émission rap.
3: Bah, faites des émissions rap comme moi. Mettez des sons underground.
2: Ouais. Tu veux pas lâcher ton téléphone peut-être?
3: Je sais pas, Swan. Okay. Je sais pas, parce qu'il a dit qu'il voulait être là. Il y a moyen. Mais c'est pas possible ça.
6: Tu veux appeler Swan?
3: Ouais. Attends, je vais dire aussi, il faut. Après, il est en cours.
6: Pourquoi il est en cours?
3: Je sais pas.
6: C'est quelque chose qu'on peut essayer de faire.
3: Ouais, bref, mettons un son avant, comme ça, attends qu'il me réponde tout ça.
6: Allez.
3: Bah, c'est canard.
2: C'est à moi?
3: Oui.
2: Et bah, je propose qu'on écoute Smile de Lefa et SCH. C'est un feat qui date déjà pas très très longtemps. Donc, on peut lancer le morceau.

0: Voilà, c'était Lefa et SCH, Smile.
1: Pas mal.
2: Ouais, c'était mieux.
1: Pas mal, je suis
2: bien d'accord.
3: Bon, vous voulez faire une tentative?
0: Et toi, Roman, attends, t'en as passé quoi?
1: Tentative de quoi?
4: Ouais, ça va. Hein.
1: Mais, maman, non. Non.
3: Tu veux pas?
1: Bah non. Tout le monde est le mec qui dort.
3: À 16h15, oui, on a le droit de le réveiller.
1: Non.
2: Moi, je me serais pas réveillé.
1: Il le sait, je lui dis, viens, je t'appelle. Il m'a dit, attends, je sais pas si je peux.
3: Ah.
1: C'est lui-même qui l'a dit.
3: Bon, mais tant pis pour lui.
1: Mais oui, je t'ai dit qu'il pouvait pas. Je sais pas pourquoi vous voulez. Bref.
0: Enfin voilà, quoi, le morceau.
1: Ouais, pas mal.
0: Initialement, pas fan hein, de SCH, mais sur celui-là, je trouvais que ça passe bien.
2: Tout pareil.
4: C'est pas mal.
1: Puis c'est homophobe.
0: Hein?
1: SCH?
0: Ouais.
1: Mais il est homophobe.
0: Jure.
1: Mais sur A7, il dit Papa Mourou n'ira jamais, je suis ni flic ni PD. On peut pas faire plus explicite que cette phrase quand même.
0: C'est pas faux, c'est pas faux. C'est...
1: Ok, excuse-moi, SCH. Bah,
0: bon. Maintenant, j'écoute pas SCH de base donc.
1: Bah, moi j'écoutais A7, je suis quand même content de cette phrase quoi.
0: Motherfucker. Motherfucker. Nah.
1: Bref.
2: Ouais.
1: Okay. Vous voulez pas parler un peu là les deux là?
2: Parce que quoi dire, le son était, il y avait des bosses, des pauses un peu longues. Mais
1: des bosses.
2: Ouais, des bosses.
1: Des bosses. Il y avait des bosses.
4: Pas trop fan du refrain.
0: Ok.
4: Mais après le reste, ouais, ça va.
2: Mais j'ai du mal souvent avec les musiques avec des refrains, moi, je sais pas pourquoi. Souvent, ils répètent, bah, par exemple, Pérignan là, horrible. Bah
1: après
2: le
1: c'est...
2: refrain.
1: Enfin, c'est...
0: Oui. Ouais. Après, c'est parce que le refrain est troll, quoi, donc.
2: Oui. Ouais. Mais même quand c'est pas troll, genre c'est long, ils font 40 fois la même phrase. Genre quand il le fait deux fois, genre, ça va. Mm. Il y en a, ils forcent dessus, genre ils durent 45 secondes, le refrain, t'as envie de mourir.
0: Je capte.
1: Mm. Ouais.
0: Voilà.
1: Ouais.
0: On passe à un autre son. T'en as un troisième ou j'enchaîne avec mon deuxième?
1: Moi j'en ai un troisième, mais on peut enchaîner avec le deuxième.
0: Ok. Bah du coup, ça c'est un vieux son qui date déjà 6 ans. C'est Ea Verdade de Riles.
1: 2020 quoi, c'était le confinement quoi.
0: Ouais.
1: On était confinés, c'était le Covid.
0: On est en direct. Hein.
1: Bah oui, mais il faut le rappeler aux gens.
0: On peut lancer le morceau, s'il te plaît.
5: Mais

0: Voilà,
1: Ouais.
0: voilà.
1: Ouais.
0: Et à Verdad de Reyles.
1: Moi, j'ai pas kiffé.
0: Je comprends. Mais c'est, t'as le droit d'avoir tes goûts et ton avis. Je comprends, j'entends.
2: Non, c'est pas mal.
0: Merci.
2: Bien aimé.
0: T'étais pas là la majorité du son, mais.
2: Non, mais le début.
0: C'est ça qu'elle a aimé.
2: Ouais.
3: Non, fin de soirée pour discuter, c'est pas mal, je trouve, en fond.
0: Il y a la vibe, ouais, je vois ce que tu veux dire.
3: Autour du feu, là.
0: Ouais.
3: Carré avec tes potes.
0: C'était incroyable.
3: Incroyable.
1: Incroyable.
3: Ouais, incroyable.
1: Parler à la team.
3: Parler à la team.
0: La team O.
1: C'est la team O.
3: La team, ouais.
0: Voilà, voilà.
1: Ouais.
0: Roman, t'as un son à nous partager?
2: Ouais, et du coup, en prochain son, ce sera de Cadillac, Game Over.
0: Eh ben, on lance le morceau.
1: Balance le son DJ.
0: Let's go.
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0: Oh, j'ai cru que ça a recommencé, j'ai eu peur. J'ai cru que ça allait avoir un truc là, c'est.
1: Ah, moi j'ai bien aimé.
2: Le mec a menti quand il a dit point final.
1: Ouais.
0: Ouais, c'était long quoi.
2: Grosse ressemblance avec Stupéflip que disait Edith
3: Vraiment,
2: tout à l'heure.
3: vraiment.
1: Ouais.
2: Plagiat, plagiat. Je sais pas qui a plagié l'autre, mais plagiat, plagiat.
1: Bah. Stupéflip, du coup.
2: Oui.
0: Peut-être.
2: On part sur une émission ASMR?
3: Mais il le fait mieux.
0: Oh oui.
2: Non, non. Ok.
0: Bah ouais.
2: Bah nos avis du coup. Lisa a dit qu'elle aimait bien. Roman, tu l'as mis donc j'imagine que t'aimes bien.
1: Bah ouais.
2: Eddie.
3: Oh, entre les deux, je préfère Stupéflip quand même.
0: Ouais, moi aussi.
3: Je préfère.
2: Non mais je te demande pas ça. Je te demande si ce son-là t'as bien aimé.
3: Oui, ça va.
2: Ok.
3: Oui.
0: Oh, ça, c'était pas dégueu.
2: C'était là.
1: Ah, t'aimes pas toi?
2: Je suis pas fan.
1: Okay.
2: En fait, c'est parce que je suis pas fan non plus de Stupéflip. Donc, toute cette délire de rapper sur des instrus. Dynamique mais chill, mais en gueulant, c'est pas mon délire.
1: Non, moi,
2: si tu veux gueuler, mets-nous des instrus saturés. Genre.
0: La grosse drill.
1: Non.
2: Si.
1: Non.
2: Oh ouais, grave.
0: Non, des trucs qui font des boum. Ouais.
1: Ouais.
0: Bref.
2: Ouais. Ça va partir en session beatbox.
0: Ouais. Bah écoute.
2: Je présente le mien, tu présentes le tien. Hein. Comment on fait là?
0: Je sais pas, moi je vais mettre le mien.
2: Hmm,
0: je vais bien mettre les miens, moi.
2: Tu veux bien mettre le tien?
1: Non.
0: Ouais, bah si, si.
2: Tu veux pas clôturer avec le tien?
0: Non, ça va, t'inquiète.
2: Ok.
0: Moi, mon son, c'est un son de Luce qu'il a fait sur, bah, sur Shades, qui est anciennement Raplume. C'est un freestyle. Ça s'appelle Mauvais Freestyle. Puis voilà. Hein. Il est un peu positionné poétiquement dessus. Et puis voilà. Hein. Écoutons Mauvais Freestyle de Luce.
2: C'est parti. Hein. Et puis c'est long, quoi.
4: Et puis. Monsieur Luce, yo,

0: J'aime pas l'été, mon temps, ma tête. Maman me répète que j'étais taciturne depuis que je suis follow par la Snap. J'ai vu que les pédos courent les rues. Nika facho, si je baisse Quentin, est-ce qu'on dirait que je suis nécrophile, hein? J'aime pas l'été, mon temps, ma tête. J'aime pas l'été, mon temps, ma tête. LSH, tiens.
1: Aye.
0: Yo.
1: Tiens.
0: Yo.

0: spicy.
1: Yeah. Beau. J'aime pas les démons dans ma tête, c'est suite. Luce VSS. Kaluga.
2: Moi j'aime bien.
3: Moi aussi j'aime bien.
2: J'aime bien parce que ça tacle. Ça tacle Quentin et FM Togo. Moi j'aime bien.
4: Et ça se dit Free Palestine. Free Uyghur. Free Congo, Free Soudan.
2: C'est très politisé, j'aime bien.
3: Vous avez bien aimé vous ?
4: Et c'est qui Quentin ?
3: Quentin, c'était un néo-nazi qui a été tué.
2: Okay. Il s'est tué tout seul. Hein.
4: Ça marche.
3: Oui, enfin voilà. Bon, il est mort quoi.
4: Oh non, après ça, il était carré le son. J'aime bien.
3: T'as ouais. T'avais aimé ?
5: Ouais, ça va, ça va. C'est pas mal.
3: Ouais.
2: Ok.
3: Mais ouais.
6: Ça va être la dernière déjà ?
2: Et oui. Ouais, on va passer au dernier morceau là.
3: Du dernier rap pur.
2: T'as un dernier morceau du dernier rap pur ? Attends, ouais. Faut faire un petit mot avant de lancer le dernier morceau là,
3: je pense.
6: Quand même.
3: Le pire, mets ton son et moi je mettrai un son de fin fin. Genre.
2: Un son de fin
6: c'est,
2: fin.
6: Faut
2: fin,
6: quand
2: fin.
6: Même dire, ouais. C'est le dernier rap pur sur l'avant-dernier jour de service civique des Cana.
3: Ouais, c'est la fin de tout.
2: Demain
3: quoi.
2: C'est mon pot de départ.
3: C'est la fin
6: et
3: de tout.
6: Ça, sur toute la fête, il y a tout un spectacle et tout pour le pot de départ des Cana.
2: T'as vraiment lâché ça ?
4: Ouais.
2: On l'officialise à la radio ou...
4: Vas-y, hein.
2: Non.
3: Mais mettons sur image, je mettrai un son de fin.
2: Ok, donc ça va, c'est pas encore la fin.
3: Non, non ça va.
2: C'est... Ah, attends, ta bise, elle veut pas.
3: Quoi ?
4: Ouais.
2: Quoi ? Non ?
3: Je voulais mettre un son triste pour la fin.
6: Ah non.
2: Tu mettras un son triste. And that's the monster.
3: Je voulais mettre le See You Again de Wiz Khalifa.
2: Ce truc là, trop gênant.
5: Ouais.
2: T'as vrai la team.
3: Je vais mettre See You Again de Wiz Khalifa. Pourquoi pas ?
6: Rien dit.
3: Ah, ça va alors.
2: Bon, et bah.
3: Je sais pas si je mets le son, bref. Allez,
2: oui, tu vas mettre le son. Oui, il va mettre le son.
3: Et bah,
2: avant ce dernier petit passage, je vais présenter mon dernier morceau. C'est J'aime pas la France, partie 1 de Changeline.
3: N'aimez pas la France.

0: Voilà. C'est échange ligne, du coup, puisqu'on a passé une bonne partie là, de l'année sur Rapure à présenter un peu
1: Oui.
0: beaucoup Petite Sœur, de temps en
1: Oui.
0: temps Théa. Là, je voulais présenter une troisième artiste queer, du coup, échange ligne,
1: Ouais,
0: pour pas changer.
1: bah t'as bien fait.
0: Haha. Pas vrai, la team.
1: Pas la team.
2: De ouf.
0: J'adore.
2: Moi aussi.
1: See you again.
0: Et attends, on fait un petit dernier mot de fin et tout, genre
1: See
0: dis au
1: you
0: revoir aux
1: again.
0: gens, genre. Mec, il veut même pas dire au
1: Non.
0: revoir à son émission.
1: Non, mais je disais juste le titre à Lisa. De Charlie Puth. C'est quoi ton son? Mais. Wiz Khalifa, Charlie Puth, see you again. Fast and Furious 7. Ils sont allés. Oh là.
0: Mais moi je l'ai.
1: C'est pas pro ça. C'est bon? Merci, merci mère.
0: Et Marie, heureux.
1: Ouais, le maire de Pamiers, ouais.
0: Allez, bon, on enchaîne.
1: Bref, on va faire un petit mot de fun. Je sais pas quoi dire. Bah ouais, merci d'avoir écouté quoi.
0: Que c'était une bonne année.
1: C'était une très bonne année, je trouve. On a fait pas mal de choses. On a fait des
0: Oui.
1: interviews, on a fait des émissions spéciales pour gagner des places. On a fait gagner des places d'ailleurs. On a fait plein de choses. Et c'était une superbe expérience avec tout le monde. Puis voilà. Hein.
0: Magnifique année.
1: C'était cool.
0: Ouais.
1: Et peut-être que l'année prochaine, qui sait? J'espère pas, mais enfin, j'espère. Enfin, bref, voilà, on avait compris quoi. Et voilà.
0: Moi, je te remercie, Timo, pour cette année parce que
1: Bah,
0: j'étais
1: c'était
0: à la
1: cool.
0: technique, tout mon service civique, et c'était trop bien de vous enregistrer pour les émissions.
1: Bah, t'as eu travailler un petit peu au début d'année quand même.
0: C'était dur au début, il y avait du boulot. Mais. Et puis, on fait des bisous à
1: On fait
0: Ilana
1: des bisous à
0: aussi,
1: Ilana
0: qui
1: qui
0: n'est
1: était
0: pas présente
1: là,
0: avec nous tout de suite,
1: mais qui était là depuis le début
0: mais
1: aussi.
0: qui était là depuis le début.
1: Enfin,
2: Elle est
1: depuis le
2: représente
1: début.
2: au final, du coup.
0: Hein?
2: Elle était présente, du coup.
0: Oui, mais elle était
1: Oui, mais
0: là-bas,
1: elle est là.
0: mais pas là.
3: S'il faut, ce sera la dernière des survivantes l'an prochain à la MJC. C'est elle qui va reprendre avec des jeunes.
0: Non, là, elle va reprendre le flambeau de
3: De
0: l'émission.
3: Rapure.
1: L'émission de Rapure.
3: Eh, tu vois?
1: Ouais, c'était cool. J'espère que ça a plu aux autres. Voilà. Puis merci d'avoir écouté, hein.
0: Et puis on vous souhaite de très bonnes vacances
1: De
0: d'été.
1: très bonnes vacances d'été, une bonne continuation à vous. Voilà, hein.
0: C'est une fin de tournage. Bravo. C'est gênant. C'est gênant.
3: Bravo.
1: Allez.

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0: Et c'est reparti pour un regard d'explorateur sur Oxygène FM. Et bonjour à la team radio.
1: Bonjour.
2: Salut, il nous a manqué.
0: Ouais, il nous a manqué aujourd'hui. Ouais. On n'a pas notre... En fait, c'est Evans, notre spécialiste des applis et d'Internet, qui a oublié de se charger cette nuit, qui n'était pas branché. Comme lui, il est connecté par USB. Ou peut-être manque de réseau, on va savoir quoi. Non, on te fait gros bisous quand même, Evan. C'est bon, bonjour Maya.
2: Salut.
0: C'est professeur Maya aujourd'hui.
2: Professeur Maya.
0: Ouais, professeur Maya. Fait. Et Violaine.
3: Et bonjour.
0: Ça va, Violaine?
3: Oui, oui, ça va très bien.
0: Ouais, c'est super. Bon, moi, je suis super content aujourd'hui parce qu'on a un invité que j'apprécie beaucoup parce que j'ai vécu beaucoup de choses avec lui aussi et il m'a appris beaucoup de choses. C'est Jacques Croisier, président de Ciel d'Occitanie. Bonjour, Jacques.
4: Bonjour à tous.
0: Bon, vraiment, ça me fait super plaisir de t'avoir à nouveau parce qu'on t'a eu il y a déjà quelques... Il y a un petit moment déjà.
2: Il y a deux ans, non?
0: Il y a deux ans. Et donc, tu vas nous parler de plein de trucs parce que c'est d'Occitanie. Ça bouge pas mal, hein?
4: Bon. Plein de nouveautés.
0: On va d'abord commencer, évidemment, par la fameuse rubrique qui réveille les gens qui dorment, on va dire. C'est la chronique musicale de Maya.
2: Alors, je vous avais dit, vous savez que j'allais mettre des musiques toujours dans le style de cette année, mais à travers mes musiques, les dernières là, vous allez devoir deviner les thèmes musicaux que je vais choisir pour l'année prochaine. On y va, c'est Sox Dum Dum.

0: J'espère que cette musique vous aura permis de faire un petit peu de méditation. Pourquoi, chers élèves, je vous demande de faire un peu de méditation, de travailler un peu sur vous, de vous reconcentrer. Allez, mois de juin, ça rime avec...
1: Avec examen.
0: Et oui, avec
1: c'est,
0: examen.
1: C'est pas bien, quoi.
0: C'est le moment de voir si vous avez été assidu à notre émission et si vous avez retenu un minimum de toutes mes chroniques loufoques, mais réelles, que je vous ai racontées.
1: Tu nous fais un blind sur ce qui est passé cette année, quoi.
0: Exactement.
1: Ah, ça va être chaud.
0: Ah, ça va être chaud.
1: Ça va être chaud.
0: Alors, on va faire un petit quiz pour évaluer vos compétences, pour voir si vous allez pouvoir briller cet été à l'apéro, ou si vous allez saouler vos convives. On y va ? Alors, qu'est-ce que l'hémétoaérosagophilie ? Hémétoaérosagophilie. Petit A, c'est une collection de fioles de sang. Petit B, une collection de seringues. Petit C, une collection de sacs à vomi.
1: Un sac à vomi.
0: Sac à vomi. Très bien, tu as le droit de jouer, Jacques.
1: Non, parce que j'ai trouvé que sur les trois choix, c'était celui qui me paraissait le plus en accord avec.
0: Et j'en avais
2: moi,
0: pas
2: si avec tes chroniques. Je m'en rappelle.
0: Voilà. Le pour rappel, le champion incontesté, c'est Nick Vermeulen, aux Pays-Bas, qui est entré au Guinness Book avec 6290 sacs à vomi provenant de 1191 compagnies aériennes différentes à travers plus de 200 pays.
1: Mais c'est qu'à l'arrivée qu'il les récupère. Hein. Ça, ils ne l'ont pas dit, ou enfin, on ne sait pas en tout cas.
0: On continue. Jimmy Eselden était un homme d'affaires brillant qui a racheté une société en 2010... je ne me rappelle plus en quelle année. C'était dans les années 2010. Mm-hmm. Que lui est-il arrivé ? Petit A, il s'est fait manger par des crocodiles. Petit B, il est mort en reculant sur une falaise avec son Segway. Petit C, il s'est fait mordre par son dromadaire en ramassant les déchets sur la plage.
3: Mm-hmm. C'est le crocodile qui l'a mangé.
1: Ouais, le croco me paraît un peu pas mal, quoi.
2: Non, il s'est fait mordre par un dromadaire. Non, je m'en rappelle.
0: Alors, effectivement, ces trois réponses, j'en avais parlé. Donc, en fait, lui, il avait racheté... Alors, Jimmy Eselden, dans les années 2010, il avait racheté la compagnie Segway. Segway, c'est des gens d'overboard un peu, avec le guidon, là. Et en fait, chez lui, en utilisant son Segway, il a voulu laisser la place à quelqu'un qui passait et il a reculé dans la falaise et il est tombé et il en est mort.
1: Et arrivé en bas, il s'est fait manger par un crocodile.
0: Non,
1: et
0: alors ça, c'était en 2017 au Zimbabwe. C'était un pasteur qui a voulu prouver à ses fidèles que la Bible, c'était du solide. Et donc, il a voulu marcher sur l'eau d'une rivière locale. Et le problème, c'est que la rivière était infestée de crocodiles et il s'est fait bouffer par les crocodiles.
1: Et qu'eux, ils n'étaient pas convertis, quoi.
0: Non.
1: Et c'est ça, le problème.
0: Et en fait... effectivement, il y a des dromadaires qui
1: mordent.
0: Un éleveur de dromadaires qui sillonne les plages parce qu'en fait les gens pour ramasser les déchets parce que les gens quand ils voient les dromadaires, ils sont attirés par l'animal et ils vont aller plus facilement déposer les déchets.
1: D'accord. Ça inspire.
0: C'était des vrais trucs. Alors, à Strasbourg, en juillet 2024, un homme a volé un objet de 650 kilos. C'était quoi ?
1: Sa belle-mère.
0: Une cloche ? Une statue de Claudio Capeo ? Ou un morse ?
1: Combien t'as dit de kilos ?
0: 650 kilos.
1: Le morse paraît pas intéressant.
3: Une cloche.
0: Une cloche, exactement. Le 16 juillet 2024, l'homme a été condamné pour avoir dérobé une vieille cloche de 650 kg dans une fonderie de Königshofen, près de Strasbourg. Et il a assuré avoir agi pour rendre service. Donc avec un complice, il avait chargé l'énorme cloche sur un transpalette et les deux hommes étaient partis à pied. Et dans la rue, à quelques mètres de la fonderie, ils avaient été repérés. Et le riverain les avait filmés, il avait appelé la police. qui ensuite les avait interpellés. La valeur de la cloche est 10 000 euros.
3: Tu passes pas une percée avec une cloche.
2: Ouais, c'est, oui, c'est sûr.
0: En fait, c'était une vieille cloche qui était destinée à la refonte. Et ils voulaient qu'on la garde en décoration. Ah,
1: Je croyais que c'était parce qu'il se trouvait très proche de là.
0: On continue, on va parler beauté. Donc, Demi-Mou utilise un produit ultra naturel pour régénérer les tissus de la peau.
1: Ah, ça y est, je me rappelle. Je crois.
0: Lequel ? La bave d'escargot, la piqûre de guêpe ou la sangsue ?
2: La bave d'escargot.
0: Non.
1: C'est la piqûre de guêpe, hein ?
2: La sangsue.
0: C'était la sangsue. La sangsue, parce que ça empêche la formation de caillots et ça fluidifie le sang.
1: Ah oui, c'est hémato, je sais pas.
0: Oh là.
1: Enfin,
0: Hémoglobino,
1: machin.
0: Ouais, on est d'accord. On passe à la question suivante. Pour avoir une belle chevelure qu'utilise Jennifer Aniston, petit A, de la fiente d'oiseau comme les geishas, du shampoing pour chevaux ou du placenta animal.
2: Du placenta animal.
1: Allez, j'irai pour le fiente, moi, parce que ça paraît assez rigolo.
3: Ah oui, oui, un peu de fiente sur la tête, ça peut pas faire ça.
0: Et c'est la fiente d'oiseau. En fait, ils prennent le caca d'oiseau. Ils le... Attends.
1: Ils le mélangent avec un peu d'eau ou d'ammoniac, je sais
0: pas. Non, c'est pas du tout la crinière. C'est... Non, je me trompe, pardon. C'est le shampoing pour chevaux qu'elle utilise.
1: C'est le shampoing pour chevaux ?
0: Oui, c'est le shampoing pour chevaux qu'elle utilise, Jennifer Aniston. Et c'est un shampoing qu'on trouvait à Monoprix et qui a été très...
1: Ça craint, ça,
0: très
1: non ?
0: Publicité.
3: C'est parce qu'il y a la poilure.
1: Hein ?
0: Et non, ça a vraiment assoupli les chevaux. En fait, c'est Victoria Beckham qui utilise la technique des geishas, la fiente d'oiseau qui est nettoyée et sous une lumière UV et mélangée à du son de riz. Et là, c'est pour le visage. Et le placenta animal, c'était Eva Longoria qui utilisait des crèmes à base de placenta animal pour garder une peau jeune.
1: Mais le shampoing pour chevaux, ça craint ça, non, un peu quand même.
0: Non, parce qu'en fait, c'est des produits quand même assez naturels. Parce que les chevaux, ils ont la peau sensible quand même.
1: Bon, ok.
0: En 2023, Johan Espenkrona, suédois, a obtenu le record du monde de quoi ? Petit A, lancer de machine à laver. Petit B, plus grosse collection de crottes préhistoriques. Petit C, il a cuisiné un hamburger de 1134 kilos.
1: Ouais, j'hésite entre le lancer de machine à laver et le collectionneur de crottes préhistoriques. Ouais. Allez, je dirais moi le collectionneur de crottes.
3: Non, un hamburger.
1: C'est l'hamburger ?
2: J'ai l'impression que j'ai pas été présente cette année. Ça me dit rien toutes ces questions.
0: C'est le lancer de machine à laver. Il a battu Kelvin Ruiter en lançant une machine à laver à 4,45 m.
1: Ah oui, mais c'est que ça plombe une machine à laver.
2: Mais donc il est costaud.
1: Parce qu'il y a un bloc en ciment dedans pour la stabiliser à cause de l'effet de rotation du tambour. Ça plombe, oui. J'ai déjà essayé, quoi, j'ai fait 10 cm.
0: L'Américain George Franzen détient officiellement la plus grande collection de crottes de préhistorique avec 1277 spécimens.
1: Elles sont fossilisées.
0: Ouais.
1: Quand même.
0: Ouais.
1: Elles sont pas fraîches.
0: Non, elles sont pas fraîches. Et en fait, c'est une équipe de cuisiniers et de restaurants basée aux États-Unis en 2012 qui a créé et qui ainsi a eu le record du monde du hamburger.
1: Ah, tu m'as fait peur.
0: Avec un hamburger de 1134 kilos.
1: Je pensais que tu étais toujours sur les crottes préhistoriques.
0: Non. Donc... Un drame a eu lieu en 2015 en Allemagne. Un homme est mort, mais comment ? Petit A, en voulant éradiquer un nid de frelons dans son jardin, il a fabriqué un lance-flammes. Petit B, fin d'histoire, il s'est fabriqué une armure en plaque d'acier. Petit C, en voulant célébrer la fête nationale, il a allumé un mortier de feu d'artifice sur sa tête.
2: Feu d'artifice sur la tête.
1: C'est, parce qu'à un moment donné, tu n'avais pas parlé de pchit avec un aérosol normal que le mec avait foutu un briquet pour brûler quelque chose.
0: Non, c'est, j'en ai parlé effectivement de ça.
1: Mais c'était pas lui.
0: J'ai parlé des trois en fait.
1: Tu nous fais le complot de Schrödinger quoi.
0: Voilà, c'est ça.
1: C'est-à-dire que les trois sont bonnes, mais pas sur la bonne question.
0: Voilà. En fait, en 2015, en Allemagne, il s'était fabriqué une armure en plaque d'acier dans son garage. Et pour tester si son armure était bonne, il a demandé à son meilleur ami de lui tirer dessus à bout de portant.
1: Il a joué, il a perdu. Je me rappelle, j'étais là cette émission-là.
0: Ouais.
1: Je me rappelle, j'étais là.
0: Et c'était en 2012 que le type il a voulu éradiquer un nid de frelons dans son jardin en utilisant un aérosol. Donc il a pulvérisé en mettant une flamme devant le. Devant le gîte, sauf qu'il y a eu un retour de flamme, il s'est fait exposer à la figure, il a juste été brûlé au visage, ce qui n'est pas rien quand même. Et sur la fête nationale aux États-Unis, en 2015 également, je crois qu'en 2015 ils nous ont fait un bon petit truc, il a trouvé rigolo de mettre son mortier de feu d'artifice sur le crâne. Il se l'est attaché, il l'a allumé, sauf qu'avec la pression, ça a éclaté le crâne.
1: Ouais. Bon. Mais tu sais que, alors juste pour le truc, c'est pas le 14 juillet, au fait, la fête nationale.
0: Non, c'est le 4 juillet. Ouais. Qu'est-ce que la lagophthalmie ? C'est une collection d'œils de verre, dormir les yeux ouverts, ou un tic nerveux consistant à cligner des yeux l'un après l'autre quand on est en stress ?
3: C'est le troisième, là.
2: Non. Le deuxième.
0: C'est le deuxième, tout à fait. Et c'est le cas d'à peu près 50% de la population.
1: Qui dort les yeux ouverts ?
0: Ouais.
2: Ah oui, 50%.
1: En fait, moi, je sais pas du coup. Comme je vois plus, je sais pas si je suis les yeux ouverts ou fermés maintenant, quand je dors.
0: Mais quand tu dors, même si tu n'étais pas aveugle, tu le saurais pas non plus, puisque tu dors.
1: Ouais, à la fois. Non, mais le sentiment d'avoir des fois les yeux, les paupières, je sais pas dans quel état ils sont des fois.
0: Après, c'est pas forcément grand ouvert, des fois c'est juste
1: la fente. Quand tu espionnes, pareil quoi.
0: Exact. La clinomanie, qu'est-ce que c'est ? Un tic nerveux consistant à cligner les yeux l'un après l'autre quand on est en stress, une collection de clignotants de voiture ou le fait d'avoir du mal à sortir du lit.
1: Je trouve que la collection de clignotants, c'est pas mal, quoi. Mais c'est pas ça. Avoir du mal à sortir.
0: Violaine, je l'ai perdue. D'habitude, elle est super championne. Là, je l'ai perdue.
3: J'ai gagné la première par déduction.
2: Mais... Ouais, moi aussi. Je sais pas ce que c'est la première.
0: C'est le fait d'avoir du mal à sortir de son lit.
2: Ah.
0: C'est la clinomanie. Donc, vous arrivez en retard au travail et si vous en avez l'habitude, dites que vous souffrez de clinomanie. Ça peut marcher. Sur un malentendu.
1: Mais disons qu'après, si jamais tu vas voir ton médecin traitant et tu lui dis qu'il te fasse un certificat comme quoi tu atteins de clinomanie.
0: C'est ça.
1: Ça peut passer, peut-être, ouais.
0: C'est un terme médical pour dire que votre couette est une drogue.
1: Ah ben c'est addictif, en fait, c'est vrai. Hein.
0: Qu'est-ce qu'un gommologiste ? Un collectionneur de gomme, un fabricant amateur de gomme ou un métier ?
1: Un métier à gommer de la surface de la planète.
0: C'est un métier qui consiste à tester les chewing-gums.
1: Ah, je croyais effacer les gens, quoi.
0: Donc, en fait, un bon gommologiste doit être capable de distinguer plus de 70 ingrédients différents dans un seul bout de chewing-gum. Et il peut gagner entre 5 500 et 8 000 euros par mois. Et le plus grand gommologiste, alors c'est le chief gommologist du monde, c'est Jess Kiefer, qui dirige les équipes qui testent la texture, l'élasticité, la libération des arômes, la durée de vie aussi. Hein.
1: Ouais, et le collant au dentier.
0: Voilà.
1: Et tout comme ça.
0: Bon, eh bien, vous n'avez pas été terrible ?
1: Non, et même fait, il y avait que des trucs qu'on avait déjà vus. T'as dit que des trucs qu'on avait déjà vus,
0: et du coup, je vous ai perdu.
1: Et c'est dingue, quoi. Ouais, c'est dingue, comme quoi, finalement, peut-être qu'on t'écoute pas. Hein.
2: Je te demandais si j'étais là aux émissions.
1: Si, si, moi, il y a des trucs que je me rappelais, mais après, c'est le problème de la question n'est pas forcément en rapport avec les solutions. Du coup, on se rappelle de...
0: Enfin, moi, et après, le tic nerveux qui consiste à cligner un œil après l'autre quand on est en stress, je ne sais pas si ça existe, c'était de mon invention.
3: La mémoire est volatile, hein, faut pas l'oublier.
0: Et d'ailleurs, bon, vous n'avez pas trop brillé en apéro cet été. Hein.
1: D'ailleurs, Jacques, quand tu es au télescope, ça te le fait pas ça de cligner les yeux là, d'un œil pour
3: regarder. Il te faut en fermer un pour regarder avec l'autre. Ça marche pas.
1: Bon, voilà. Et bien, parfait. Merci, professeur Maya, pour ce blind test de fin de saison.
0: Oui.
1: Préparation aux examens, à tous nos auditeurs qui vont bientôt être pris dans cette spirale infernale.
0: Hein, c'est ça. Bon,
1: on l'a connu, on est passé par là, donc bon, voilà. Et on va passer donc à la suite. Et la suite, c'est notre invité. Mais d'abord, ça va être son choix musical. Et Jacques, t'as choisi.
3: J'ai choisi On veut des légendes de la tournée des vieilles canailles avec Eddie Mitchell.
1: Oui, c'est parti.
3: Johnny Hallyday et du drone.

0: Et bien voilà.
1: Et on voilà, comme d'habitude, sur... comme
0: on est de retour sur oxygène. Et on est de retour avec un regard d'explorateur. Et c'est notre invité, Jacques Croisier, président de
2: Ciel d'Occitanie.
0: Ciel d'Occitanie.
2: Alors, ben, rebonjour à tous. Donc, effectivement, Ciel d'Occitanie a ouvert son observatoire à Guzet le 20 décembre 2025.
0: Ouais, c'est récent, quoi.
2: Ah, ouais, après 10 ans de travaux. Et donc, ben, on est le seul observatoire en Europe qui permet, qui est accessible à des personnes en situation de handicap moteur et surtout à des déficients visuels, puisqu'on fait de l'astronomie pour les personnes déficientes visuelles et aveugles.
0: Et ça, c'est terriblement
2: voilà.
0: Génial. Quoi.
2: Alors, cette année, là, on a toujours des projets en cours.
0: Toujours.
2: Et cette année, on va présenter la semaine prochaine au congrès de la Fédération des aveugles de France, une première mondiale. C'est un planétarium pour les aveugles. Alors, pour ceux qui ne connaissent pas les voyants, nous avons des applications sur téléphone qui nous permettent de voir le ciel la nuit. En observant, en utilisant notre téléphone portable, on peut suivre les objets qui sont dans le ciel facilement sur des applications gratuites. On avait dans l'association, on a un aveugle qui est au conseil d'administration qui râlait que ce n'était pas accessible aux déficients visuels. Et on sort une application qui va être accessible aux aveugles et qui va permettre à des gens, donc déficients visuels ou aveugles, de regarder le ciel en levant les yeux au ciel, exactement comme un voyant. Et en demandant l'application, par exemple, je veux voir Jupiter, et il va être guidé par l'application avec le mouvement de tête associé à un son qu'on appelle le son binaural et la spatialisation du son, ce qui fait que quand vous avez, par exemple, le déficient visuel va dire « je veux regarder Jupiter », s'il a Jupiter dans son dos, il va avoir le son qui va être dans son dos, et il va être orienté par l'application jusqu'à ce qu'il arrive en face de Jupiter.
0: Et il va s'aligner à la planète.
2: Mais ça, en levant les yeux au ciel, c'est-à-dire exactement comme un voyant. Et pas en touchant le téléphone. Et quand il sera en face de l'objet en question, ben, on va lui dire, ce qu'il regarde. Et ensuite, il pourra, en même temps, il y a d'autres technique à l'application qui permettent de balayer le ciel, c'est-à-dire comme on le fait nous-mêmes en tant que voyant, on balaye le ciel avec le téléphone et au fur et à mesure qu'on balaye le ciel, on vous montre les objets que vous regardez. La différence pour les personnes qui sont aveugles, c'est on va leur dire ce qu'ils regardent. Donc on va leur dire, par exemple, ben là c'est l'étoile Sirius, là c'est Beldéjà, etc. Alors que quand vous êtes voyant, vous regardez votre téléphone, mais si vous ne lisez pas ce qui est marqué dessus, et des fois c'est marqué tout petit, vous ne le voyez pas. Donc ça va être une expérience aussi très intéressante, puisqu'on va pouvoir faire participer des personnes voyantes.
0: Et oui.
2: Puisque dans l'univers, dans l'espace, les voyants n'ont pas plus de repères qu'un déficient visuel. Donc on pourra faire une synergie entre les voyants et non-voyants. Alors on va utiliser pour ça... l'application, le déficient visuel aura sur la tête une casquette avec un capteur qu'on a trouvé aux États-Unis et avec un brevet qu'on a déposé sur le son spatial et des écouteurs osseux de façon à ne pas boucher les oreilles des déficients visuels puisque souvent c'est quelque chose qu'ils n'apprécient pas qu'ils aient les oreilles bouchées pour ne pas entendre l'environnement qui est autour d'eux.
0: Tout à fait.
2: Voilà.
1: Question. C'est un projet qui va chercher loin en prix, quoi.
2: Alors, c'est un projet qu'on développe depuis 3 ans. Ça a coûté 140 000 euros d'investissement.
1: Financé, je pensais que ça aurait été plus cher, tu vois.
2: Non, financé à 70% par Ciel d'Occitanie.
1: Mm-hmm. À Cannes.
2: Il nous manque encore quelques financements, mais bon, là, je suis en train de chercher les financements parce qu'on veut intégrer l'intelligence artificielle dedans pour que la personne déficiente visuelle ou pas puisse simplement en disant ben, j'ai envie de voir Jupiter, j'ai envie de regarder la Lune, je voudrais voir Saturne, etc. puisse le faire sans avoir utilisé des termes...
0: Ouais, des termes spécifiques pour déclencher la recherche.
2: Aujourd'hui, par exemple, on est obligé de dire « recherche Jupiter ». Il faut employer le terme « recherche » pour qu'ils comprennent. Donc la dernière étape, la version 2.0 là, qu'on est en train de mettre en place, intégrera l'intelligence artificielle Et ben, on va présenter ça, donc ben, Marianne, tu pourras tester ça la semaine prochaine avec Saint-Provence, puisque les personnes, voilà. Alors ça, c'est une première que l'on fait à l'Observatoire. La seconde, c'est qu'on est en train d'installer des habitats insolites qui sont installés autour de l'Observatoire. Donc vous allez pouvoir dormir sous tipi.
0: Ah oui, ça j'ai vu le mail, ça. Donc, voilà.
2: Donc vous allez pouvoir dormir sous tipi à l'Observatoire, c'est-à-dire que vous allez profiter de passer une nuit à la Belle Étoile, donc faire des observations la nuit, et dormir sous tipi pour le matin pouvoir avoir le lever de soleil et surtout les couchers de soleil qui sont extraordinaires à l'Observatoire. Ça, c'est deux nouveautés de l'Observatoire. Et bien sûr, toujours les stages en immersion que l'on fait pour les déficients visuels, puisqu'on reçoit, là, mais on reçoit une équipe là, de foie, là, le club en peine de foie, le 28 et 29 juin, avec deux personnes déficientes visuelles. Donc,
3: moi-même.
2: Moi, voilà. J'ai oublié ton prénom.
3: Violaine.
2: On reçoit des gens en joëlette, donc des personnes en situation de handicap moteur. Voilà. Et on va leur faire découvrir l'Observatoire, puisque là, ils vont pouvoir découvrir tous les instruments que nous avons mis en place, les locaux, qui sont accessibles, je le rappelle, à toutes les personnes à mobilité réduite. Hein,
0: voilà. Donc là, pour les tipis, que j'ai vu sur le mail, c'est il y a besoin encore un peu d'une demande de dons pour
2: On a lancé une campagne de fonds participatifs sur Ulule, que vous trouverez sur notre site internet. Si parmi les auditeurs, il y a des gens qui veulent participer, est active jusqu'au 20 juin, je crois, au 21 juin.
0: Donc, si vous voulez dormir sous un tipi, envoyez des sioux.
2: Voilà. Oh, excellent, c'est bon. Alors, voilà, c'est tout un tas d'expériences comme ça. Ce que tu as vu, Violaine, quand tu étais venue, bon, il y a quelques temps, là, il y a encore plein de maquettes qui ont été faites, qui ont été fabriquées par les bénévoles de l'association. Donc, il y a plein de choses à voir.
1: C'est pas des bénévoles, c'est des passionnés à ce niveau-là.
2: Il faut être passionné, ça je vous garantis, parce que le projet, il a fallu 10 ans pour le faire. Maintenant, il faut le pérenniser. Alors, si parmi les auditeurs, il y a des bénévoles qui veulent venir nous aider à faire fonctionner l'Observatoire cet été, ben, vous êtes les bienvenus. Vous serez logés et nourris gratuitement à l'Observatoire si vous voulez nous donner un coup de main, puisqu'on a quand même, au sein de l'Observatoire, on a 8 couchages, ou 10 couchages même pour les personnes qui travaillent à l'Observatoire. Hein. On dort sur place, hein. on est sur place. Voilà, donc on n'est pas très loin, c'est sur la station de Guzet, Guzet-Neige, dans la vallée du Stou. Et voilà, donc je vous invite à venir nombreux. Et on a encore dans les tiroirs, j'en reviens à cette application qu'on appelle Unison, Univers et le son, et dans lequel on veut développer pour les jeunes et les moins jeunes et les déficients visuels, le volet formation qui nous tient à cœur. C'est-à-dire qu'on va intégrer dans cette application un volet de formation, alors de formation de vulgarisation pour les néophytes, mais comme on travaille avec les polytechniciens là, de centre de mathématiques de Saclay, on pourra aller jusqu'à des formations pour des jeunes qui veulent aller au-delà, hein, parce que même au niveau astrophysique, par exemple. Et ça, ça sera accessible donc, sur les plateformes Apple Store ou Android, avec un abonnement peut-être, on n'a pas encore réfléchi, mais de 5€, un truc comme ça, enfin, un truc qui ne soit pas trop cher, qui soit accessible à tous les déficients visuels, mais qui sera utilisable n'importe où en France, puisque vous pouvez l'utiliser comme une application normale. Et on a un projet de la diffuser au niveau mondial, je pense, en 2027. Parce que c'est unique au monde, ça n'existe pas pour le moment.
0: Voilà. C'est un sacré truc quand même. Hein.
2: Ah, c'est le premier que je vous donne, puisqu'on le présente.
0: C'est du Made in Couserans, là. Hein.
2: Ah, c'est du Made in Couserans quand même, avec le centre de polytechnique de Saclay, donc 3 chercheurs du centre polytechnique qui sont des amis. Et qui ont eu la volonté, parce qu'on imagine, alors, pour aller encore au-delà de ce qu'on peut faire avec cette application, on imagine le futur, si financièrement on a les moyens, d'intégrer le fameux capteur là, qui permet de suivre le mouvement de tête dans les écouteurs osseux, de façon à pouvoir faire du ski sur des pistes de ski à des aveugles. Carrément. C'est-à-dire, dans l'environnement où ils sont, ils pourront skier comme des skieurs
0: voyants. Il y a un mécano, il y a un machin,
2: ça va guider le skieur. Donc on attend, là c'est un projet qui nous demande encore 100 000 euros d'investissement parce qu'il faut fabriquer l'appareil, quoi. Qui s'intègre dans le...
1: Ouais,
3: mais
1: après, t'as le ski.
4: Ça, c'est intéressant parce que je fais du ski de fond dans la section handisport. Ça veut nous intéresser.
2: Non, mais absolument. C'est, si tu veux, ce sont. Alors, on va. Bon, là cette application, elle a été faite pour l'astronomie, entre autres, mais la diversification qu'on va pouvoir en faire, puisque c'est basé sur la spatialisation du sol et le mouvement de tête.
4: Ah oui.
2: C'est-à-dire, comme un moyen, tu trouves ta tête à droite, tu sais ce qu'il y a à droite. Tu trouves ta tête à gauche, tu sais ce qu'il y a à gauche. Tu lèves les yeux au ciel, tu sais ce qu'il y a en haut. Voilà. Et si on te guide, si tu dis, je veux aller par exemple dans une salle lambda, l'application va te guider en te disant, là il te faut la droite, à gauche.
1: Mais alors ça va être comme... Enfin... J'ai du mal à voir comment ça fonctionne parce qu'il y a des facteurs environnementaux qui sont assez complexes, notamment par exemple la pose d'un panneau publicitaire en plein milieu du passage classique. C'est parce qu'en fait, si tu veux, quand le truc classique pour les personnes déficientes visuelles, c'est de suivre la ligne de guidage. Tu le sais.
2: Oui, bien sûr.
1: Cette fameuse ligne de guidage. Sauf que toute la société n'a pas encore compris à quoi ça servait cette bande en relief sur la route, et du coup, ils posent des panneaux publicitaires tu sais, des trucs...
0: Sur les trajets.
1: Des bagages, tout à fait, où ils s'arrêtent en plein milieu pour causer. Et ils n'ont pas compris. Et du coup, c'est vrai que là, il va

0: Ouais, vous avez des gros
1: partenaires,
0: quoi.
1: Oui, des gros partenaires qui nous aident financièrement sur des projets comme ça. Ouais, c'est eux surtout qu'on veut remercier, parce que c'est grâce à eux qu'on tient la route. Hein.
2: Et qu'on peut, et que vous pouvez en faire profiter tout le monde.
1: Voilà, parce que des innovations, alors, malheureusement, c'est qu'on a l'esprit, dans l'équipe qui tourne en permanence à 200 à l'heure, donc des nouveaux projets qui vont sortir prochainement là. Et je peux, alors, je ne sais pas si je tente de vous en donner deux ou trois. On a rencontré dernièrement une océanographe qui s'appelle Catherine Jandel, qui est mondialement connue, qui a mon âge et qui continue encore à travailler puisqu'elle était au pôle Nord. Elle étudie la pollution des océans polaires par rapport à la couche d'ozone. Et elle m'a mis en relation avec une ethnologue qui vient de faire un bouquin pour les aveugles sur la pollution des océans. Et on est en train de demander une bourse au CNES à Brest pour faire un bouquin sur la pollution spatiale, puisqu'on sait qu'autour de la Terre, il y a autant de pollution qu'on a les océans. Ouais. Et on est en train de... On va développer des actions avec des ethnies aborigènes ou autres qui voient l'univers différemment que nous. Et donc tout ça, c'est un travail qu'on est en train de faire.
0: Et vous maintenez toujours les activités avec le mobiloscope et tout ça, quoi.
1: Et alors, on fait toujours, je le rappelle, de l'astronomie pour ceux qui sont voyants aussi.
0: Ouais. Bon.
2: Oui.
1: Nous l'oublions pas. Non, mais voilà. Donc,
2: c'est pour tout le monde.
1: Je rencontrerai peut-être là, au mois de janvier prochain Jean-Louis Etienne, puisqu'on a un projet justement à travers les océans, de remettre un petit peu... On a perdu cette notion... notre civilisation a perdu la notion du lien entre la mer et l'espace. Et
0: la navigation par les étoiles.
1: Et donc, on est en train de remettre ça justement avec une ethnologue qui s'appelle Géraldine Leroux, qui est aussi bien connue. C'est avec elle qu'on fait donc qu'on cherche cette bourse à Brest pour développer ce bouquin, ça coûte très cher. Et ce bouquin sur la pollution des océans, j'essaierai d'en avoir un cet été là, pour voir si on peut le montrer justement à des déficients visuels pour voir un petit peu la...
0: Il est en braille hein?
1: Il est totalement... Alors ça a été fait avec des fils de pêche, avec un fil de pêche, et ça montre le départ de... Oui, il est en partie en braille, puis aussi avec des...
0: Du relief
1: qui est fait avec des fils de pêche. Et...
0: Ok, parce que nous, on n'a pas beaucoup de braillistes au sein de l'association.
1: Non, mais justement, il n'y a pas tellement de braille. Il y a surtout du toucher, du ressenti, etc. Et puis, il faut donner l'explication en tant que déficient visuel. Mais ça reprend vraiment la pollution des fois de la surface de l'océan jusqu'au fond de l'océan. Quoi.
2: Ah, oui.
1: C'est un boulot qui a été fait, énorme qui a été fait, des rencontres comme ça improbables. Et on est aussi, je suis ambassadeur depuis deux mois là, de l'ONG One Home qui montre la Terre vue comme les astronautes par un satellite Discovery là, qui est à 1 500 000 km de la Terre et qui montre la Terre vue comme la vraie astronaute. Et on est en train de travailler avec Aziz là-dessus aussi pour faire de l'audio description pour les déficients visuels.
3: D'accord. Trop bien.
1: C'est pour faire passer un message, si vous voulez, de l'ONG, elle fait passer un message en disant que la Terre est un vaisseau au milieu de l'univers et que si on n'en prend pas soin comme on n'en prend pas soin aujourd'hui, on ne pourra pas continuer, nous, en tant qu'être humain, à vivre dessus.
2: On finit de bouffer son carburant, là, je crois.
1: Oui, mais la planète, à la limite, elle s'en fout, parce que la planète, elle a vécu... Vous savez, je dis toujours...
3: Elle survivra. Elle nous survivra.
1: Oui, parce que si on prend un exemple tout simple, vous prenez la Terre à 4,5 milliards d'années, ça ne veut rien dire. Si vous prenez une échelle de 40 ans, à votre avis, le passage de l'homme sur Terre, sur une échelle de 40 ans qui représente 4,5... Ça représente combien de temps?
2: Une demi-seconde.
1: Voilà, exactement, comme on dit, c'est à peu près un claquement de doigts.
0: Ah oui.
1: Voilà, c'est tout. Donc la Terre, elle en a vu d'autres, elle en verra d'autres, elle s'en fout. Les êtres humains, ils bousillent tout.
0: Ne dis pas ça, tu vas les inciter à continuer à polluer.
1: Non, voilà, donc, si tu veux, on travaille en même temps. Si l'Occitanie a vocation, évidemment, de vulgariser l'astronomie pour les déficients visuels, personnes en situation de handicap.

0: et les autres, parce que j'ai même dit un groupe là de profs là de TP là qui sont venus, j'ai dit on reçoit même les profs, donc on est vraiment inclusif, on reçoit les profs.
1: Oui, c'est vrai que c'est un sacré handicap quoi. Hein.
0: Oula, tu vas te faire les ennemis là, méfie-toi.
2: Voilà
0: un petit peu les nouveautés, ça n'arrête pas, il y en aura encore l'an prochain sans doute, puisqu'on a des rencontres fabuleuses en permanence à l'Observatoire. On a rencontré des Australiens là, qui sont venus dernièrement.
2: On reviendra un jour, promis.
0: Ah oui, il faut absolument que vous veniez.
2: On a dit séjour en juillet 2027.
0: Oui, mais il faut venir le voir avant.
2: Mais il faut venir avant pour opérer les lieux.
0: Mais après, vous pouvez venir aussi à titre individuel, nous rencontrer, visiter. Serge, je t'invite à monter nous voir. Tu verras qu'il y a beaucoup de choses intéressantes à voir, même quand on est aveugle ou déficient visuel.
1: J'imagine bien.
0: Pour nous, l'association, vous le savez, le handicap n'existe pas, c'est simplement la différence. Et on fait tout justement pour gommer cette différence-là et arriver à...
2: Et j'ai une question, alors je crois que je te l'avais déjà posée, mais c'est pas plus mal que je te la repose. Pourquoi, qu'est-ce qui a fait que toi, tu as eu envie d'accompagner les personnes déficientes visuelles dans ta passion?
0: Alors, c'est venu un peu par hasard, enfin, pas tout à fait par hasard, parce qu'effectivement, elle m'a accusé. Moi, je faisais astronomie depuis... Enfin, je fais astronomie depuis que je suis né, pratiquement. Et j'avais arrêté pendant longtemps, mais là, j'avais dans la famille une cousine qui était aveugle, avec qui j'étais très, très proche et qui est morte, malheureusement, très, très jeune, parce qu'elle avait, elle avait un diabète très, très prononcé qui l'avait rendu aveugle. Et quand on a décidé de faire un observatoire, moi je m'occupais d'observatoire dans le Queyras, bon, ailleurs en France. Et quand j'ai voulu créer cet observatoire, le soir on a pris cette décision un jour à 3h du matin, et j'ai dit à mes collègues, ben, on va faire un observatoire pour les aveugles. Alors quand j'ai dit ça, évidemment tout le monde s'est mis à rigoler, parce qu'un observatoire pour les aveugles, ça, même quand vous en parlez aux élus, ça paraît tellement irréel. Et c'est parti comme ça. Et la volonté, si tu veux, ça a été d'entrer. Moi, j'ai eu la volonté que ce soit accessible au public empêché, qu'on appelle généralement empêché. Parce qu'on a reçu, il y a 15 jours, on a reçu d'Asie des jeunes autistes, tu vois, des handicaps cognitifs relativement importants. Hein. On reçoit des personnes qui sont tétraplégiques. Hein. Mm-hmm. Et la volonté, c'est justement d'ouvrir l'astronomie à tous les publics. Voilà. Mais au départ, si tu veux, ça a été une volonté un peu personnelle par rapport au lien que j'avais avec le vécu que j'avais. Et pour moi, si tu veux, la déficience visuelle, les relations que j'avais avec ma cousine, ça n'existait pas. Quoi. Elle était aveugle, d'accord, mais moi j'étais con, comme je disais, elle était aveugle. Voilà, quoi. Bon, c'était ça quoi, la différence. Hein. Et heureusement, j'ai mon petit-fils qui a 18 ans aujourd'hui, qui intègre l'association en tant que vice-président, et qui a exactement la même philosophie que moi, puisqu'il est rentré, il est tombé dedans dans la marmite, comme quand il était petit aussi. Donc, voilà. Mais pour l'équipe, pour ceux qui sont venus nous voir déjà, ben, vous voyez très bien que pour nous, la déficience visuelle n'existe pas. Hein, quand on fait faire du rafting à des aveugles, quand on fait du kayak, quand on fait faire de l'escalade, de la randonnée en montagne, du cheval, etc. Bon, mais c'est comme avec tout le monde, c'est pareil, il n'y a pas de différence.
2: Ouais. Bon, en fait, il n'y a pas de différence. Hein. Ouais. Honnêtement, il n'y a pas de différence.
0: Et non, il n'y en a pas.
2: C'est juste une question de... C'est en fait... L'environnement, s'il est accessible à eux, il est accessible à tout le monde.
0: Moi, je pense que dans le handicap en général, je ne parle pas de déficience visuelle, le problème qu'on rencontre autour de nous, et la population, si vous voulez, c'est les gens renvoient leur propre peur.
2: Oui, ça, oui.
0: Ouais, c'est exactement ça. C'est, les gens renvoient leur propre peur. Quand ils font face à quelqu'un... bon, c'est humain, hein, on peut pas non plus en vouloir à tout le monde, mais... Mais je pense que la première chose, c'est que les gens renvoient leur propre peur. Et ça, c'est terrible pour les personnes en situation de handicap. Parce que, bon, Aziz, que, je ne sais pas qui connaît Aziz ici, Marine, qui le connaît.
2: Moi, je crois que je le connais.
0: Bon, lui, il déteste qu'on le prenne par le bras, oui. Ou qu'on l'agresse, c'est une agression. Quand on, oui. Moi, si je me prends par le bras, que je ne te vois pas, je te fais une bouffe. Donc, donc, je pense qu'il y a, ça, et puis le fait que la société devienne de plus en plus individualiste, et que malheureusement, le handicap, et là, moi, je me bats contre ça en permanence. Je me suis battu là, il y a 8 jours avec, à la journée de l'Europe, qu'on avait l'observatoire avec la sous-préfète, et je leur disais c'est, l'État ne fait rien pour le handicap. Alors, me dit, on me dit, non, je regrette, vous faites, il n'y a rien qui est fait,
2: C'est pas, c'est de la poudre à, de perrin.
0: Mais quand on en parle, quand il y a des élections pour faire de l'audience, et tout, voilà, donc après, et après on s'en fout.
2: Ben, nous, ça a été un peu un travail qu'on a mené avec certains candidats qui nous ont sollicités. Alors, on n'est pas allé les voir, c'est eux qui nous ont sollicités, de leur conseiller ou de leur préconiser des choses pour leur campagne. Donc, de prévoir, par exemple, un QR code sur leur bulletin pour que les personnes déficientes visuelles puissent le scanner et écouter leur profession de foi. Ça va être tout ce qui est l'accessibilité dans les rues. Enfin, c'est vrai que c'est un travail qu'on mène, nous, ça. C'est,
0: Mais si je regarde, tu vois, si je regarde la place qui était juste en bas de chez vous, là.
2: Oui. Ah oui,
0: il y a tout ce qu'il faut pour qu'un déficient visuel se casse la gueule.
2: On est d'accord.
0: Hein, voilà. C'est pas plus compliqué que ça. On dirait que ça a été fait esprit, quoi.
2: Bah, tu sais, la loi, elle date de 2005. La loi date de 2005. Je sais, oui. Pourtant, tous les ERP ne sont pas encore accessibles, quoi.
0: Non, non, ça.
1: Et surtout qu'en plus, ça sert à tout le monde, en fait. Hein, quand on facilite l'accès pour des personnes en situation de handicap, c'est commode pour tout le monde.
0: Oui. Non, non, mais c'est un vrai sujet. Bon, alors c'est vrai que pour l'handicap visuel, il y a certaines problématiques. Les gens en fauteuil, n'en parlons pas.
2: Mais tu vois, en fait, tu vas au milieu, tu prends 100 personnes, tu leur demandes de fermer les yeux, tu leur dis le mot handicap, tu leur demandes ce qu'ils ont vu, quelle est la première image qu'ils voient, mais c'est un fauteuil.
1: Ouais.
2: Le handicap, en fait, comme en plus le fauteuil, c'est le logo du handicap, c'est vrai que les gens, ils pensent fauteuil, mais ils ne pensent pas au reste, ils ne pensent pas forcément à la déficience auditive, la déficience...
1: tous les handicaps invisibles.
2: Tout le handicap visuel, enfin tout ça, ils le calculent moins, c'est parce que c'est moins visible.
0: C'est moins visible, oui, tout à fait.
2: Et c'est vrai que le but un peu de l'asso, quand on mène un projet, souvent c'est de rendre visible l'invisible.
0: Alors c'est pas facile, parce que comme je dis souvent, quand on a des gens qui viennent à l'association en tant que bénévole, je leur dis, un voyant, on explique. Un aveugle, on fait comprendre. Et faire comprendre et expliquer, c'est complètement l'opposé.
2: Ouais.
0: Hein, il faut... Moi, en tant que... honnêtement, quand j'ai repris mon association, bon, j'avais l'habitude, avec ma cousine qui était aveugle, de lui expliquer, de la guider, etc. Bon, enfin. Mais on a été obligé de conceptualiser tout ce qu'on faisait. Ça a remis en question les animations qu'on faisait au niveau pédagogique. Ça nous a remis complètement en question. C'est qu'aujourd'hui, et c'est devenu maintenant un réflexe depuis 10 ans, on commence à conceptualiser. C'est-à-dire, dans notre tête, on commence à dire comment je peux le rendre visible. Et ça, c'est que et c'est un exercice. Alors, moi, je suis passionné, évidemment, par ça. Mais c'est un exercice qui est absolument, qui est hyper intéressant, quoi.
1: Mais ça apporte surtout un niveau de compréhension bien meilleur, en fait, en plus. Fait de la façon dont vous apportez cette vision conceptuelle des choses de l'espace, moi j'ai trouvé que ça me permettait moi d'avoir une compréhension au-delà même de ce que j'aurais peut-être pu comprendre si j'y voyais, quoi.
0: Ah mais t'as tous les profs des collèges et lycées qui viennent chez nous, ils veulent embarquer toutes les maquettes et tout.
1: C'est clair, elles sont passionnantes en plus.
0: Nous on explique en 5 minutes à des voyants avec les maquettes que nous avons pour les films visuels. En 5 minutes, on explique aux gamins ce que les profs, ils ont mis 3 mois à le faire comprendre.
1: Tu sais, la maquette que vous avez là, pour faire en fonction de l'orientation où tu te trouves sur la planète et le mouvement du soleil.
0: Celle-là est chouette. Non,
1: elle est extraordinaire. Ça, en fait, moi, elle m'a fait comprendre véritablement le fonctionnement là, quand tu es au pôle Nord, quand tu es à l'équateur. Vraiment, c'est fascinant. Quoi. Bon, c'est bon là ?
3: Ouais.
1: On est pas mal. Bon, je voulais juste rajouter un petit truc avant, parce que bon, toi, t'es un gros passionné de l'astronomie depuis longtemps. James Webb, oui. c'est monstrueux quoi, ce truc, ce qu'il est en train de balancer là depuis quelques temps.
0: C'est un satellite.
1: Il remet tout en question aussi au niveau de la théorie cosmologique. Enfin, il fait des découvertes de dingue. Quoi,
0: il nous permet d'aller au-delà de. Aujourd'hui, on peut aller jusqu'à plus de 36 milliards d'années.
1: Et ça doit, voilà. Ça doit être génial pour des mecs aussi passionnés que toi.
0: Oui, on le suit. Alors, bon, tout n'est pas à notre portée non plus, parce qu'on n'est pas qu'un spécialiste, mais voilà.
1: Parce qu'il va mater quand même des galaxies à 14 milliards d'années-lumière,
0: Non, ce qui va remettre en question la physique, c'est la physique quantique et les ondes gravitationnelles qui seront certainement...
1: Par des modifications...
0: Moi, je ne le verrai peut-être pas parce que je commence à prendre un certain âge, mais il y a encore du travail pour les générations futures qui vont
1: être... Je trouve ça passionnant. Moi, j'écoute un peu, là, et je suis un peu l'histoire. Et c'est
0: juste peut-être pour terminer, parce que le temps va être imparti. Moi, j'invite les jeunes qui sont déficients visuels, qui font des études, qui sont au niveau du bac ou autre aujourd'hui, qui prennent confiance en eux, qui viennent nous voir, on leur expliquera qu'ils peuvent devenir astrophysiciens, parce que dans le monde, on a repris contact dernièrement, là, qui doit venir nous voir, une astrophysicienne mondialement connue qui s'appelle Wanda Diaz-Merced, qui doit venir à l'observatoire, je pense, au mois de septembre ou octobre, et qui est devenue aveugle et qui a montré, par le fait qu'elle soit devenue aveugle, qu'elle avait fait des découvertes qu'elle n'aurait pas fait quand elle était voyante. Et je vous invite à aller sur YouTube regarder ces vidéos. Mm-hmm. C'est très intéressant, vous allez voir, c'est frappant. Quoi.
1: Ouais.
0: Voilà.
1: Bon, mais merci.
2: Et par contre, je vais juste. Alors, le site internet, c'est Ciel d'Occitanie, CIELDOCCITANIE.org. Les coordonnées téléphoniques, je ne sais pas.
0: C'est sur le site, directement. Tu vas sur le site Edison. Il y a deux téléphones, le mien et celui de l'observatoire.
2: Je ne les trouve pas.
0: Sur la première page. Hein.
2: Alors, ton numéro, le tien perso, mais je l'ai.
0: Mon téléphone, c'est le 07 81 37 80 79.
2: Voilà, n'hésitez pas à les contacter parce que vraiment, ils sont super abordables. Ouais. Alors, ils ont une connaissance incroyable, ils ont des compétences incroyables, mais ils sont super abordables, ils sont super sympas.
1: Et super passionnés.
2: Et ils vous partagent leur passion et c'est génial, quoi. Merci beaucoup, Jacques.
0: Merci.
2: À la semaine prochaine.
1: Tu restes avec nous quand même.
2: Et pas jusqu'à la fin parce qu'il doit repartir.
3: Il doit repartir. Il doit
1: pas ma chronique.
2: Non, il doit partir comme une étoile filante.
0: J'ai des rendez-vous à Toulouse ce matin.
1: Bon, t'écouteras ma chronique, alors, un podcast.
0: Ouais. Merci bien.
2: Merci à vous. Tu pars quand tu veux.
1: On va passer
3: à ma chronique.
1: À ta chronique, Violaine. Et d'abord, c'est un choix musical.
3: Et oui, et j'ai choisi Reverse de eBay.

0: Et voilà.
1: Sympa.
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1: Et au passage, je dirais que Jacques a rallumé les étoiles dans les yeux de Violaine.
0: Oui. Oui, il a rallumé les étoiles. Le feu pour les étoiles. Alors, donc, j'ai choisi ce choix musical parce que ça parle d'aller dans la rivière pour se nettoyer, se déployer. Parce que là, je vais vous parler de quelqu'un qui... Philippe Croizon. Peut-être, il y en a qui le connaissent. Hein, il est quand même assez connu, ce gars.
2: Pas perso.
0: C'est le type sans bras et sans jambes qui a traversé la Manche à la nage.
1: D'accord.
0: Vous vous rappelez? Comment il a fait? Bon, voilà, je vais vous raconter son parcours. Hein.
1: Pardon, parce que là, j'ai une image dans la tête, c'est pas bien.
0: Jacques a... Non, Philippe a beaucoup d'humour. Donc...
1: Je peux y aller, il a fait le bouchon.
0: Oui. Voilà, il a beaucoup d'humour. Alors, Philippe Croizon, qui est Philippe Croizon? Alors, c'était un ouvrier métallurgiste qui, en 1994, il avait 26 ans. Il déménage avec sa femme, son premier fils, sa femme est enceinte. Et puis, comme ils ne roulaient pas sur l'or, ils avaient tout sorti de la maison. Puis, ils voient l'antenne sur le toit. Puis, ils se disent, quand même, une antenne, ça coûte 500 balles, je ne vais pas partir et la laisser. Donc, il prend une échelle en aluminium, il monte sur son toit avec son échelle et il commence à bidouiller son antenne pour la récupérer. Sauf qu'il y avait une ligne, je ne sais pas comment c'était fichu, mais il y avait une ligne 20 000 volts à côté, et hop, ça s'est connecté. Et donc, il s'est pris 20 000 volts. Et EDF, ils ont cru que c'était une branche d'arbre qui était tombée.
1: Donc, ils ont relancé.
0: Donc, ils ont trois fois...
2: C'est automatique.
1: Ça, c'est obligatoire, c'est automatique.
0: Voilà, pour
1: c'est
0: que la branche...
1: C'est obligatoire et c'est automatique.
2: Ça se réarme trois fois, et la troisième fois, ça reste désarmé. Quoi.
0: Alors, Philippe, lui, là, la première fois, au premier coup, il est mort. Le deuxième coup, il s'est réveillé. Et le troisième coup, il a pris feu.
1: OK.
0: Enfin, donc voilà, quand il la raconte lui-même, il rigole. Donc c'est pour ça que là, je suis en train de raconter comme lui, il le fait. C'est pas drôle du tout, hein, mais lui, avec le recul, quand il le raconte, il est mort de rire. Quoi. Il le raconte avec beaucoup d'humour. Donc bref, résultat des courses. Bon, il y a quelqu'un qui a réussi à monter avec des bottes en caoutchouc et des gants pour le détacher. Et donc, il a passé 3 mois dans le coma.
1: Ça va,
0: pendant ces
1: beaucoup.
0: 3 mois, il a eu 100 heures d'intervention et d'anesthésie. Et ils ont fini par lui couper les deux jambes, un bras et presque... Enfin, il lui reste sur son bras droit, ça va jusqu'au coude et il reste le... Enfin,
1: ouais.
0: Il a le bras qui va un peu plus loin que le coude et de l'autre côté, ça s'arrête à la... Bon, il doit y avoir 10 cm de bras. Et donc voilà, en fait, le déclic qui l'a fait sortir du coma, c'est la naissance de son fils Grégory. Et là, il s'est dit... Il y a même quelqu'un de sa famille qui est venu lui dire « Bon, là, il faudrait peut-être que tu te réveilles pour prendre soin de tes enfants. » Donc voilà, il s'est réveillé. Et là, il a eu un gros coup de JV. Il est pendant la rééducation, pendant qu'il était en centre de rééducation, il était à fond et il a battu les records de vitesse de rémission pour, avec prothèse, se remettre à marcher et tout. Et donc, il explique que quand il était en centre de rééducation, il était comme un coq en pâte. Et que le jour où c'était fini, il s'est retrouvé chez lui tout seul, là, ça a été autre chose. Et qu'il a complètement sombré et... Comme il le dit lui-même, je suis devenu un gros con. Moi, je suis l'handicapé. Tout le monde me doit l'aide. Et donc, il a fini par... Sa vie, c'était canapé, télé, canapé. Enfin, le lit, le canapé, la télé, le lit, le canapé, la télé. Et au bout de 7 ans comme ça, sa femme, la mère de ses deux enfants, l'a quitté parce qu'elle n'en pouvait plus. Et donc, ça a été un deuxième déclic dans sa vie. Donc, il a eu ces 7 ans-là. Dans
1: 5 déclics, les 3 avec...
0: oui, voilà, il y en a d'autres. Hein. Il va y en avoir d'autres, mais... Voilà.
1: Il vit par déclic, quoi.
0: Sa femme le quitte. Et là, il se met en colère. Et il essaye
1: Deuxième étape du changement.
0: Voilà, parce qu'il parle des phases du deuil là, voilà. d'Elisabeth Kubler-Ross. Donc là, il y a eu un changement parce que sa femme le quitte. Et donc, il se dit, bon, bah, je vais essayer de mettre fin à mes jours en allant me noyer dans une rivière et en étant bourré. Comme ça, ça va bien marcher. Donc, il s'achète une bouteille. Et puis, bon, déjà, il dit, marcher avec deux prothèses de jambes, c'est pas facile. Mais en plus, quand t'es bourré, donc il a pas réussi à aller jusqu'à la rivière. Et donc, les pompiers l'ont ramené. Et puis là, il y a eu en fait une grosse explosion émotionnelle avec ses proches. Il a dit, il s'est énervé sur tout le monde parce que en fait, finalement, depuis ces 7 dernières années, tout le monde avait été là, l'avait entouré et tout ça, mais personne n'avait parlé des émotions. Mmh. Qu'est-ce qu'ils ont ressenti quand il a eu l'accident et tout. Puis là, il a fait un putsch en fait dans sa famille. Et du coup, tout le monde s'est retrouvé chez le psy. Lui, ses enfants, son ex-femme, enfin sa mère. Il a envoyé tout le monde chez le psy. Parce que ça faisait 7 ans que.
1: Familiale.
0: Ça faisait 7 ans qu'ils étaient tous sous cloche, là, à être là, à assurer, mais sans jamais parler de leurs émotions, de ce qu'ils ressentaient, tout ça. Et donc voilà, il y a eu un deuxième déclencheur. Et alors. Donc après ces moments de psy, là, ça a commencé à aller mieux. Et il s'est dit, bon, je vais aller sur les sites de rencontres pour chercher une femme. Et alors il raconte ça, c'est trop drôle comme il le raconte. Au début, quand il aborde les personnes, il dit pas, tu vois, il dit pas qu'il lui manque les deux bras et les deux jambes. Et donc, il fait connaissance et tout. Puis au bout d'un moment, la femme, elle dit « Tiens, et si on se rencontrait ?» Et là, du coup, il se sent au pied du mur. Et il dit « Bon, en fait, j'ai oublié de te dire un petit détail. En fait, 4 détails. C'est que je suis handicapée. » Et puis là, il dit « Ah ben là, une fois que je leur disais que j'étais handicapée, c'est terminé. Il n'y avait plus personne.
1: » Sympa.
0: Et alors, un jour, il y a eu la fameuse Susanna Sabino, qui va devenir sa femme. Et donc là, il change de stratégie. Enfin, je sais pas, à ce moment-là, il change de stratégie. Il savait pas que ça allait devenir sa femme. Et donc, il lui fait, au premier message, il voit son profil, puis il lui fait une blague. Qu'est-ce qu'il a fait déjà comme blague ? Il y avait du vent, et mes cheveux étaient dans le vent les a emportés, et je les ai pas retrouvés. Pardon. Et alors, donc, Susanna lui répond en faisant une blague. Si le vent vient vers moi et que je les retrouve, je te les ramène. Parce que aussi, dans son accident, il a perdu ses cheveux.
1: Oui.
0: Les jambes. je pense à une blague qu'il fait lui-même. Ah oui, c'est ça. En parlant des membres, il a dit « J'en ai perdu 4 sur 5 ». Voilà, donc. Et donc voilà, et petit à petit avec Susanna, ça le fait, ça finit par le faire.
1: Serge, ça y est, il a calculé.
2: Oui, d'ailleurs, c'est bizarre. Hein.
0: Voilà, et donc du coup, il y a une relation amoureuse qui commence. Et donc ça a été aussi un élément déclencheur. Donc là, la relation amoureuse qui commence, on est en 2006. L'accident, c'était en 94. Et ça va être aussi un élément déclencheur et motivant. Et en fait, il se trouve qu'il y a un petit détail dont j'ai oublié de vous parler, c'est que quand il s'est réveillé de son coma, donc c'était en 94 ou 95, la première chose qu'il a vue quand il a allumé la télé, c'était Marie Hans qui traversait la Manche à la nage. Mmh. Et il s'est dit... Pourquoi pas moi ? Et puis, il y a une graine qui a été semée.
2: Mais pourquoi il n'est pas dans notre assaut, au fait ?
1: Ouais.
0: Pourquoi il n'est pas dans notre assaut ? Et donc, cette graine, elle a été semée, mais bon, c'est resté en dormance. Et puis, en 2006, il y a un concours de circonstances. Enfin, il y a quelqu'un qui lui rappelle ça. Et puis, petit à petit, ça se retrouve. Il se retrouve invité à la télé. Et quelqu'un qui lui dit, alors, il paraît, vous allez traverser la Manche à la nage. Et puis, lui, intérieurement, c'est un petit peu le chaos. Et puis, il répond, oui.
1: Oui. Et là, il a dit devant tout le monde, pas le choix.
0: Voilà, il a dit, donc... Il rassemble une équipe qui va l'entraîner pendant 2 ans. Voilà, il va s'entraîner pendant 2 ans, entre 2006 et 2008, à nager tous les jours, un certain nombre d'heures par jour. Et ce qui est rigolo, le détail qui tue, qui l'explique, c'est que, bon, moi, je le cite, hein, j'ai rassemblé mon équipe qui va m'entraîner, mais j'ai oublié de leur dire un petit détail. C'est que je ne sais pas nager, en fait. Mais si je leur dis, là, ils vont se décourager, donc je ne leur ai pas dit. Et puis, la première fois qu'ils m'ont mis dans l'eau, bon, ben, j'ai coulé. J'avais des prothèses exprès pour la nage. Hein. Bon, ils m'ont mis dans l'eau, j'ai coulé. Ils ont dû aller me repêcher dans la piscine de Châtellerault, qui faisait 4 mètres de profondeur. Et donc, voilà, ça a commencé comme ça, l'entraînement. Et donc, il a dû quand même avoir une bonne dose de détermination et un peu de folie, en fait, pour atteindre son objectif. Parce que finalement, en 2008, il l'a fait. Il a traversé la Manche à la nage. Donc, il était équipé de 2 prothèses de pied exprès pour la nage, et au bras il lui avait rien mis parce qu'il avait
2: palmes.
0: Voilà, avec des palmes, et au bras il avait rien parce qu'il explique qu'il a un bras qui est plus faible que l'autre, et donc s'ils avaient mis des prothèses de bras aussi, bah, ça l'aurait fait dévier, tourner en rond, il y serait encore. Et donc voilà, en 13 heures et 20 minutes, il a traversé la Manche, il a fait les 38
1: kilomètres. Et donc, balèze quand même.
0: Déjà, voilà.
1: Moi, je le ferai pas.
0: C'est balèze, effectivement. Et donc, ça lui a donné une certaine notoriété. Et après cette aventure, en fait, il était content de lui et en même temps, il était triste parce que ça se terminait. Donc, il a dit « Non, moi, je veux aller plus loin. Je veux aller plus loin. » Et après, il a relié les 5 continents à la nage. Donc, il a traversé à la nage 5 détroits. Celui qui relie donc l'Alaska à la Russie, celui qui relie l'Afrique à l'Arabie Saoudite.
2: Le trou d'Hormuz.
0: Celui qui relie la Papouasie-Nouvelle-Guinée
2: à la Nouvelle-Zélande.
0: Oui, enfin voilà, par là.
2: Par là-bas, quoi.
0: Qu'est-ce qu'il y avait ?
2: Les trous de corne, je crois que ça s'appelle, non ?
0: Oui, voilà, enfin il y en a 5.
2: Elle l'a fait aussi, la meuf à la nage, là.
0: Panama, oui, probablement. Donc, faut savoir, je vais en parler dans ma prochaine rubrique. Susanna, qui était son amoureuse, donc son aimante, c'était son aimante et son aidante, et qu'à un moment donné, dans sa course folle, elle est devenue complètement aidante et plus du tout aimante, et elle a craqué, quoi, à la fin de le challenge de relier les 5 continents à la nage. Elle a complètement craqué, elle a eu un problème de santé, puis elle est partie faire Saint-Jacques-de-Compostelle, et à la fin elle est revenue, je reste avec toi mais tu me demandes plus rien. Pardon, je sais pas quel son ça a fait. Merci. J'ai cogné mes lunettes sur le micro. Et donc, voilà, j'en parlerai à ma prochaine rubrique parce que son histoire vaut aussi le coup. Ça va permettre de parler des aidants. Parce qu'en France, nous avons 12 000 personnes en situation de handicap et 11 000 aidants qui sont totalement invisibles. Mais je finis avec Philippe Croison. J'ai mélangé Croisier et Croison. Et donc, du coup, après son aventure... voilà, fallait oser quand même. Et ben du coup, il est devenu conférencier. Et donc, à ce jour, c'est allé plus loin parce qu'une fois qu'ils ont retrouvé un certain équilibre avec Susanna, sa femme, il y a eu le défi du Dakar aussi, un peu plus loin. Mais là, Philippe, il précise que c'est l'idée de Susanna. C'est elle qui a impulsé ça et c'est pas lui. Mais du coup, il a fait le Paris-Dakar.
2: C'est parce que c'est plus chaud de nager dans le sable. Hein.
0: C'est plus chaud. Donc là aussi, ça a été une sacrée aventure, mais après ça, il s'est calmé. Et donc maintenant, il a 57 ans, et maintenant, il fait des conférences, et il intervient, il intervient auprès des entreprises et il fait des spectacles et il dit comme j'ai pris un certain nombre de temps les 20 000 volts, maintenant je suis un distributeur d'énergie et mes spectacles, mes conférences spectacles, elles ont cet effet-là, elles donnent de l'énergie aux gens. Et donc voilà.
2: Il n'a pas fait des sketchs vidéo, un peu là, des petits courts-métrages un peu rigolos, un peu décalés sur l'handicap?
0: Je ne sais pas s'il a fait ça.
2: Je crois qu'il me semble que j'en ai vu quelques-uns.
1: Je sais qu'il a fait des films, ouais.
0: Il y a un film qui sort, qui est sorti en avril 2026, d'ailleurs, pour le meilleur, qui raconte aussi toute cette histoire. Dans les interviews qu'il donne, il a beaucoup d'humour. Hein. Enfin, c'est incroyable l'humour qu'il a.
1: Et il a écrit des livres.
2: Mais nous aussi,
0: il a écrit des livres, voilà.
2: Nous aussi. Hein.
0: Oui.
2: De l'humour.
0: Voilà. Il a écrit un livre.
1: Puis j'aime bien en plus les titres Tout est possible.
0: Tout est possible, j'ai décidé de vivre. Oui, voilà.
1: Ouais.
0: Donc si vous êtes découragé, allez lire ses livres, allez regarder ses vidéos. Ça va vous redonner de l'énergie. Et voilà, je crois que j'ai fait le tour.
2: C'est très bien, c'est une belle aventure quand même.
0: Oser l'impossible, voilà.
2: Ils
0: ne savaient pas que c'était impossible, alors ils l'ont fait.
1: C'est ça. Ouais,
2: c'est voilà. Ça, mais si personne ne te le dit que c'est impossible, tu peux le faire. Hein.
0: Voilà.
1: De toute façon, ce n'est pas parce que les choses sont difficiles que nous n'osons pas, mais c'est parce que nous n'osons pas que les choses sont difficiles.
0: Tout à fait, évidemment.
1: On peut aller loin comme ça.
0: Exactement. Donc voilà, j'ai terminé avec Philippe Croizon.
2: Merci, Violaine.
1: Ça m'a donné envie de lire un de ses bouquins.
0: Voilà, et la,
2: moi,
0: et la prochaine rubrique.
2: Ça m'a donné envie de traverser la nage, à la manche à la nage.
1: Ouais, mais t'entends rien, tu pourras pas faire son art, quoi.
2: Non, mais bon, parce qu'il y en a plein qui essaient de traverser la manche à la nage.
1: Ouais.
2: Pas pour les mêmes raisons, et ils veulent pas faire plein de trucs, ils veulent juste aller en Angleterre. Et il y en a plein qui arrivent pas, du coup.
0: Il faut savoir que chez les valides, il y a que 10% des gens qui essaient qui arrivent.
2: Hein. Ouais. Les autres, ils se noient. Malheureusement.
0: Ou ils échouent en route s'ils sont accompagnés.
2: Voilà. Merci, Violaine.
0: Avec plaisir.
2: Et donc...
0: je te rends le micro.
2: On va passer à la suite. Et la suite, je crois que c'est moi.
1: Oui, et oui. Et tu vas pouvoir faire ta rubrique à l'entier. C'est pas beau, ça?
2: Ah, c'est
0: magnifique.
2: Beau, ça.
0: Ah,
2: c'est
1: allez.
2: Beau. Alors,
1: ta musique, d'abord.
2: D'abord, ma musique. Ma musique. Eh bien, ma musique, en fait, elle a un petit lien avec... ma chronique, mais il va être très compliqué à trouver. Et le choix musical, c'est Chuck Berry, You Never Can Tell.

0: Ah là là, ça me rappelle des souvenirs.
1: Ah oui, carrément. Ça,
0: quoi. Ouais. Quoi, parce que Chuck Berry. Alors, j'ai pas choisi cette chanson parce que en rapport à
1: avec le film,
0: à la bio cultissime de le film de Tarantino, bien connu. Non, j'ai fait en fait. Après, je peux pas vraiment dire si c'est exactement cette chanson, mais cette chanson, en fait, faut le savoir. Et c'est un lien avec ma chronique, et je vais en venir. Parce que ma chronique, elle parle de la construction humaine la plus éloignée de notre planète actuellement, à plus de 24 milliards de kilomètres. C'est le symbole un peu et la relique de notre civilisation actuelle. C'est notre message à travers l'univers que un jour il y a une vie, une existence qui a existé finalement quelque part dans cette galaxie, et c'est peut-être un message que d'autres existences trouveront et se diront, tiens, finalement, ben, on se croyait seul et on ne l'était pas. Et je parle de la sonde Voyager 1, parce qu'il y en a deux. Hein. Et elles ont. Alors c'est rigolo parce qu'il y a aussi une histoire sur le lancement de ces sondes Voyager 1 et Voyager 2. Il faut savoir que Voyager 2 a été lancé avant Voyager 1.
2: Ah oui.
0: Le Voyager 2 a été lancé le 20 août 1977 et Voyager 1 le 5 septembre 1977. Donc pas beaucoup d'écart, hein, mais bon, voilà. Parce que toute l'épopée commence là. Vraiment, en 1977, la NASA lance le programme, enfin, au début des années 70, lance un programme pour étudier un peu ce qui nous entoure. Et peut-être au-delà, un programme donc qui crée en fait Voyager, les premières sondes pour explorer un peu l'univers qui nous entoure. Et faut savoir quand même que le projet, il est estimé que une fois la sonde terminée, elle ne durerait pas, allez, 5 ans. Si on arrive à faire 5 ans avec, ça sera pas mal. On en est à 49.
1: Mmh.
0: Et la bécane, elle tourne encore.
3: Bravo.
0: Alors, on ne sait pas pour combien de temps, parce qu'elle est morphe quand même. Là, et voilà, donc, à l'époque, il faut le savoir, en 70, les ordinateurs, ils étaient gros comme trois pieds, trois salles à manger. Ils tournaient à la vitesse des mecs qui courent ralenti. Et voilà, c'était pas non plus la panacée, mais pourtant, ils ont réussi à faire un truc qui, encore aujourd'hui, envoie des informations sur les particules sur de l'univers, sur les champs magnétiques qui traversent, et d'autres petites infos. Bon, la caméra, elle a été arrêtée depuis un moment. Elle a été arrêtée. La dernière image de Voyager, c'est l'image de la Terre. On en parlait d'ailleurs un peu avec, à un moment donné, avec Jacques Croisier. Il parlait de Discovery qui a pris une photo là, de la Terre. Mais elle, c'est la plus éloignée. Et elle porte un nom, cette photo. Il paraît qu'elle est bien connue. C'est un petit point bleu pâle. Voilà, parce que la dernière image qu'a envoyée avant de couper la caméra, c'était une image de la Terre tellement éloignée qu'elle faisait un petit point bleu pâle. Voilà, tout simplement. Mmh. Alors l'histoire, en fait, de ce parcours quand même, il faut le savoir, en 77, on lance les deux, on lance ces deux sondes spatiales. Il y a une raison pourquoi en 77, ils ont lancé. Il faut le savoir que l'alignement planétaire de 1977, c'est un alignement planétaire des grandes géantes gazeuses, et surtout, il arrive tous les 176 ans. Donc c'était l'occasion ou jamais de le faire, ce projet. Donc c'est pour ça qu'ils ont mis la gomme et qu'ils ont balancé à ce moment-là. Pourquoi ? Parce qu'ils se sont servis de la force gravitationnelle de ces planètes-là pour propulser les sondes toujours plus loin, comme une fronde. Ils se sont servis de l'énergie de ces grandes planètes comme une fronde pour propulser la sonde toujours plus loin, toujours plus vite. Et ça, c'était génial parce que ben, ça a marché, quoi. Voilà. Alors, évidemment, elle a pris quelques clichés. C'était un peu la découverte un peu de notre système. Enfin, en tout cas, beaucoup plus précis. C'est là que, passé autour de Jupiter, on a eu les premiers clichés de la tache rouge. Et c'est là qu'en fait, les scientifiques ont compris qu'est-ce que c'était que cette tache rouge. C'était ben, évidemment un grand ouragan, un immense ouragan qui ne s'arrête jamais, qui tourne autour de la planète. Voilà. Et sinon, ils ne le savaient pas. Et ils ont même pu mesurer quelques variations, parce qu'elles varient évidemment en taille et en vitesse de propagation. Voilà, elle a continué son chemin, elle a pris quelques photos aussi. Elle a pris aussi, en passant, grâce à elle, on a découvert que le satellite Io n'était pas juste une lune inerte, puisqu'il y avait une activité volcanique constante à cause de l'effet gravitationnel de la planète, qui était tout le temps en train de remodeler la surface, la pression de la planète, donc elle était tout le temps en train de chauffer. Voilà, ce qui nous a permis de comprendre aussi que l'univers, il n'était pas froid et immuable. En fait, il était tout le temps en mouvement. Et quand il est passé à côté des anneaux de Saturne, on voyait, depuis chez nous, on voyait ce disque plat, lisse, magnifique. C'est une des dernières images de l'espace que moi j'ai, en tout cas, que j'ai pu avoir la chance de voir. C'est Saturne. Et c'est un spectacle que j'ai imprimé dans mon cerveau et qui me quittera jamais. Et donc, ce satellite, il est passé à côté, et puis, non, c'est pas un disque plat, dur, où on peut marcher dessus, non, hein, c'est des milliards et des milliards de cristaux de roche et de glace qui se font, se défont, qui s'agglomèrent, qui se cassent. Avec, alors, ça, ce sera Voyager 2 qui va le faire comprendre un peu plus précisément, que cet équilibre fragile de cet anneau, c'est grâce aux lunes qui tournent autour de Saturne qui maintiennent cet équilibre gravitationnel, parce que sans ces lunes-là, l'anneau, il y a longtemps qu'il n'existerait plus. Voilà. Et voilà, donc, à ce moment-là, en fait, elles ont les deux sondes ont le même trajet jusqu'à présent, mais à partir de Saturne, Voyager 1, eh bien, elle va partir dans une autre direction. Elle va pas continuer vers les autres grosses planètes. C'est Voyager 2 qui s'en chargera. Et Voyager 1 se propulse dans l'espace, il reste encore dans notre système, puisque il s'approche de Jupiter en 1979, en 1980 il est sur Saturne, et il part à la conquête du reste de la limite de notre système solaire qu'on appelle l'héliosphère. L'héliosphère, c'est un gros mystère, en fait, à cette époque-là. On cherche à comprendre qu'est-ce que c'est. Et l'héliosphère, c'est cette bulle qui est la limite de notre système solaire et qui est générée par notre Soleil. Notre Soleil, les vents solaires, l'énergie qu'elle dégage, qui permet l'équilibre de notre système solaire, elle nous protège aussi du reste de l'univers, puisque cette énergie repousse les énergies qui viennent de l'extérieur. Et enfin, elle s'annule un peu, hein, à une certaine distance. Ça fait comme une grosse bulle, mur un peu imaginaire, mais un mur d'énergie, en fait, que Voyager 1 a réussi à traverser en 2012. 2012, il franchit la limite de notre système solaire et il devient le premier objet fabriqué par l'homme qui va aussi loin. Et qui continue encore aujourd'hui. Et donc, il prend plein de prélèvements. Et c'est là que, grâce à lui, on comprend, avec les données qu'il envoie, et qu'il envoie encore aujourd'hui. Et c'est ça qui est formidable, puisque, comme je l'ai dit, un objet qui aurait dû estimer vivre que 5 ans, maxi, ben voilà, il a duré longtemps. Il fonctionne avec un noyau radioactif à base de plutonium qui chauffe, et donc cette chaleur se transforme en électricité, c'est ce qui permet d'alimenter un peu le principe du fonctionnement de la bécane, avec une parabole de 3,70 m, si mes souvenirs sont bons, orientée tout le temps vers la Terre pour envoyer les infos. Il faut savoir aussi qu'à cette distance-là, aujourd'hui, à 24 milliards de kilomètres de la planète, eh bien, il faut pouvoir envoyer des données et les renvoyer, c'est assez long. et pour le diriger, pour comprendre ce qu'il dit. Ça met 22 heures pour partir, un message, et 22 heures pour revenir. Voilà, donc il faut 2 jours pour qu'une série de commandes soit effectuée et le retour est pour dire que c'est validé ou pour donner des infos. Voilà. Il faut savoir aussi que depuis quelque temps, et ça c'est un peu inexplicable pour les scientifiques et pour ceux qui ont créé la machine, il faut savoir que Voyager 1 envoie des données qu'ils estiment comme corrompus, des données un peu particulières, un peu bizarres.
1: Alors, c'est la faute à E.T.
0: Et...
2: peut-être. Il a intercepté.
0: Écoute, peut-être. Hein. Hein? Parce qu'en fait, il faut savoir que le logiciel et tout, moi je sais même si ils ont essayé de faire des mises à jour, techniquement, technologiquement, ce qui a été embarqué sur Voyager 1, c'est du matos du milieu des années 70. Hein? C'est pas comparable à avec quoi on tourne maintenant. Heureusement que, justement, grâce au système de nombreux télescopes, des grandes paraboles pour ce qu'on appelle l'étude du ciel profond, c'est d'immenses paraboles un peu partout sur la planète. On en a à Madrid, on en a un en Californie, aussi en Australie, qui permettent de garder tout le temps le contact. Quand la Terre tourne, il y a toujours une antenne qui est dirigée vers en fait tout ce qui voyage un peu dans l'espace pour nous. Hein. Ce sont quand même des antennes, des paraboles, qui mesurent, on va dire, en moyenne, hein, entre 50 et 70 mètres de diamètre pour la plupart.
1: Oui, d'ailleurs, entre nous, tu as remarqué que tous ces objets de recherche qui recherchent une intelligence, ouais, ils ne sont pas dirigés vers toutes les paraboles, là, ils ne sont pas dirigés vers la Terre.
0: Non.
1: Non, ils sont dirigés vers l'extérieur.
0: Hein. Oui. Et donc, pour revenir à mon voyageur, donc ces données corrompues, l'explication est un peu particulière, puisque normalement, il ne devrait pas, selon certains scientifiques, on ne devrait pas recevoir des données aussi
1: tordues. En fait, il y a un message.
0: Corrompu, mais oui, mais à la fois, elles sont tellement riches. Enfin, il y a une certaine. Que technologiquement, elles ne devraient pas être capables d'envoyer ce niveau-là de données.
1: Ah. On va peut-être recevoir une photo d'un orteil.
0: Non, il ne prend plus les photos puisque la caméra a été désactivée à cause de la perte d'énergie.
1: Et ouais, mais peut-être qu'ils vont la réparer.
0: Ouais, E.T., ouais. Oui, mais c'est peut-être ce qui s'est un peu passé. Il y a certaines théories farfelues qui parlent de ça. Elles sont peut-être pas si farfelues que ça.
1: Ouais, on a parlé de... Puisqu'on a parlé de... dans cet univers.
0: Pour ceux qui sont un peu passionnés de trucs un peu comme ça, on a parlé de la rencontre possible de Voyager avec un corps céleste qui fait un peu parler de lui en ce moment, qui s'appelle Three Eyes Atlas. J'en dis pas plus, hein, allez regarder ce que c'est parce que bon, on va me prendre pour un fou sinon, on va me prendre pour Jean-Claude Bourré quoi. Ensuite, voilà, faut savoir que dans cette sonde, voilà, il y a un cube d'aluminium recouvert d'or et dedans il y a un disque en or.
1: J'ai cru que t'allais dire Michael Jackson.
0: Et non, on a de la chance peut-être qu'il ne soit pas dessus. Parce que sur ce disque, en fait, il y a inscrit 55. La salutation humaine en 55 langues, et des langues qui n'existent plus, non plus, qui ne sont plus pratiquées, plus de la musique classique. On a du Mozart, on a du Beethoven, on a aussi du Chuck Berry et du Louis Armstrong. Donc voilà pourquoi j'ai passé aujourd'hui du Chuck Berry, mon choix musical. Il y a aussi des chants d'oiseaux, des cris de plein d'animaux de notre terre, sûrement depuis 77 quand ils ont fait l'enregistrement, il y en a sûrement qui ont déjà disparu depuis malheureusement. Et il y a aussi le bruit d'un battement de cœur humain. Et comme disait, quand j'écoutais un peu ma rubrique, quand je préparais ma rubrique, que j'écoutais des sujets sur ce sujet-là, la personne qui parlait, qui expliquait le truc, elle disait, on a quand même envoyé, enfin je vous rassure, on a quand même envoyé la partie la moins honteuse de notre race quand même. Voilà, on a envoyé que des beaux trucs. Je pense que si jamais ça tombe dans les doigts de quelqu'un avant que la civilisation ait disparu, risque d'être déçu en venant voir ce qui se passe ici, parce que voilà, hein. Bon. Ben voilà, c'était mon petit voyage. Alors je peux juste parler de Voyager 2 qui a continué son chemin et qui a découvert quand même des choses extraordinaires, et qui elle aussi a franchi la limite de notre système et qui a franchi donc l'héliosphère, et qui est maintenant à 19 milliards de kilomètres de notre planète. Et en passant, elle a découvert quand même que sur une lune de je crois que c'est Triton ou Titan, je ne sais plus laquelle exactement, une planète glacée, totalement glacée, mais avec une activité volcanique. Mmh. On appelle ça des cryovolcans. Les volcans crachent du mélange de gaz, de glace, de méthane et d'ammoniac. Voilà. Oh. Donc c'est une planète complètement glacée à des températures de dingue. À l'opéra, voilà. Et c'est des trucs super passionnants, quoi, voilà. Mais... et qui nous ont permis d'apporter ces sondes-là. Et qui continuent leur trajet à travers l'univers. Et qui, d'ici 300 ans, peut-être que Voyager approchera ce qu'on appelle le nuage de Oort. Un nuage, bon, on ne sait pas s'il existe vraiment, mais voilà. Et peut-être qui continuera son trajet pendant des dizaines de milliers d'années à travers notre Voie lactée, notre galaxie. Voilà.
2: C'était le voyage. Il y a quelque chose qui m'étonne, c'est que je ne pensais pas qu'à 24 milliards de kilomètres, on pouvait encore recevoir un signal communiqué, quoi.
0: Oui, alors techniquement, heures. Avec la technologie qu'il y avait en 77, ça ne serait pas possible.
2: Bah oui, c'est ça.
0: Mais, et surtout que c'est notre planète qui a progressé technologiquement et on est capable donc de capter les bruits, parce qu'en fait, ce qu'on reçoit de Voyager à travers l'espace, au bout de 24 heures, 22 heures, c'est difficilement discernable à travers le bruit du reste de l'espace.
2: Bah oui.
0: Et c'est grâce à la technologie qu'on a aujourd'hui sur la Terre, de nos capteurs, de nos grosses antennes, donc qui sont, que j'appelle, c'est le Deep Space Network, qui nous permet de pouvoir capter ce signal, le décoder, le nettoyer des autres bruits, de l'analyser. Voilà. Donc tu as raison, mais ça paraît étonnant, mais on estime qu'on pourra encore le capter jusqu'en 2030.
2: Ouais.
0: Et après, sûrement on ne pourra plus le capter parce que... parce qu'en fait, il n'y aura peut-être plus d'énergie.
1: Sauf si E.T. décide de nous le ramener.

0: ce qu'ils rencontrent, en fait, c'est voyageurs. Et ouais. Et c'est super passionnant. Ça fait réfléchir, en fait. Voilà. Voilà, j'ai fait le tour de ma...
1: Merci, ça.
0: Petit voyage sympa, j'espère.
1: Ouais, mais c'était un lien.
0: Et tu sais quoi, j'ai fait un truc sur l'espace et sans, j'avais pas calculé que quand j'ai fait mon choix de chronique, qu'on allait avoir Jacques Croisier comme invité, qu'on allait parler un peu de l'espace. Voilà.
1: C'est rigolo. Bon, après toute une telle émission, je pense que vous allez pouvoir briller à l'apéro.
0: Ouais. Ça va, ça marche. Bon, en tout cas, on va remercier tout le monde.
1: Merci.
2: Merci.
1: Merci à tous. À toutes. Merci Léa.
0: Merci Léa qui a enregistré l'émission et qui nous chapeaute en douce, en coulisses.
1: Merci à Jacques qui a dû partir. Merci encore.
0: Au bout du boulot. Eh ben, il a dit, il cherchait de l'argent. Hein.
2: Et oui.
0: Il ne vient pas tout seul, il faut aller le chercher. Hein. Voilà. Et voilà, quoi. Merci Maya.
1: Merci Violaine.
2: Merci Serge.
0: Merci à toutes nos auditrices.
2: Et à tous nos auditeurs.
1: Et à bientôt sur
0: les ondes d'Oxygène FM.

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1: Et nous sommes accompagnés aujourd'hui de l'invité du jour. Nous sommes avec Monique Maurice avec sa toute jeune association Cinéclap. Bonjour à toi.
2: Bonjour, bonjour Léa et bonjour à tous.
1: Et nous sommes également accompagnés de Louis qui est en stage actuellement. Bonjour Louis.
3: Bonjour.
1: Alors Monique, aujourd'hui tu viens nous parler d'un film très précis, Persepolis. Tu vas pouvoir nous présenter ce film et pourquoi vous avez choisi avec ton association Cinéclap de le programmer ce mois-ci.
2: Alors on l'a choisi très rapidement, malheureusement, après le décès de Marjane Satrapi le 4 juin, qui nous a tous évidemment laissé un peu orphelins. Et on a voulu faire un hommage très rapidement. Donc Nicolas Subral du cinéma Rex de Pamiers a accepté de suite évidemment, et on a essayé de faire venir aussi des associations et des personnes pour accompagner ce film, voilà, en hommage à Marjane qui a été quand même un personnage toute sa vie, un personnage marquant et une artiste évidemment. Alors on propose peut-être de passer la bande-annonce du film qui est très très marquante aussi. Merci Léa.
1: On la passe tout de suite et on reviendra sur son parcours très touchant juste après.
4: Moi, Marjane, future prophète, ai décidé que, premièrement, tout le monde doit avoir un bon comportement. Deuxièmement, tout le monde doit faire une bonne action.
5: Nous sommes en train de vivre un moment historique.
4: Troisièmement, plus aucune vieille ne souffrira.
6: Si c'est comme ça, je veux bien être ta première disciple.
4: C'est vrai? Génial!
7: Back on the street.
8: T'as vu une révolution et une guerre.
6: Ah ouais?
8: Et... t'as vu beaucoup de morts?
6: Quelques-uns.
8: Waouh, balèze.
6: Dès que je dis d'où je viens, on me regarde comme si j'étais une sauvage. Pour eux, nous sommes tous des cinglés fanatiques qui passent leur temps à hurler en se tapant dessus.
9: Dans la vie, tu rencontreras beaucoup de cons. Reste toujours digne.

0: Voilà, donc c'était le film Persepolis qui va être programmé par l'association Cinéclap.
1: Oui, oui, oui. Ah ben, la bande-annonce est dynamique. Là, c'est sûr que Marjane chante à tue-tête. Voilà, Marjane Satrapi, ben, ses débuts, bien sûr, elle naît en Iran dans une famille très aimante et très militante, voilà, qui est contre le régime. Donc, elle naît, bien sûr, dans les années 70, 1970, et elle connaît la chute du Shah d'Iran et puis après la prise du gouvernement par les Mollahs. Donc, elle subit de plein fouet une adolescence ou un début d'adolescence rebelle, elle est complètement rebelle et avec ses parents évidemment ils sont très très touchés par ce régime qui punit les petites filles, il faut pas sortir, il faut voiler, donc elle est voilée dès l'âge de 8 ans je crois, c'est à cet âge là qu'on met le voile aux petites filles. Enfin bon, personne ne supporte cette ambiance et les parents partent en Autriche, ils se retrouvent à Vienne. Alors ce qu'on entend dans la fin de la bande annonce là, c'est évidemment sa rébellion aussi quand elle est ado en Europe, et là évidemment elle subit une autre forme de discrimination par le racisme et parce qu'elle vient de ce pays-là qui est pas très connu à l'époque, et on la dénonce voilà publiquement pour son allure, pour son voilà. Alors Marjane, en fait, quand elle a été évidemment adulte, elle a commencé à faire des dessins, des petits dessins très marquants en noir et blanc. Elle a publié cinq volumes de BD, de la BD très très marquante aussi. Voilà. Cette BD au départ n'avait pas voulu être. Enfin, elle a eu du mal à trouver un éditeur parce que l'histoire était un petit peu particulière et c'était pas le bienvenu. Et puis son éditeur, finalement, celui qui a accepté à gagner le gros lot, parce qu'effectivement ces albums sont partis dans le monde entier, ils ont été très très connus. Et alors, comme Marjane aime bien se renouveler, eh bien, elle a décidé d'en faire un film avec une personne qu'elle a connue aussi, qui est dessinateur de BD, mais aussi réalisateur, et ils se sont lancés tous les deux dans la réalisation pour Persepolis. Alors Persepolis retrace, comme la bande dessinée, la jeunesse de Marjane. C'est une bande dessinée tout en noir et blanc parce que Marjane disait que la couleur était un peu vulgaire. Voilà, donc elle est restée dans ses tons de noir et blanc. D'ailleurs, on aura un invité de marque sur Pamier parce qu'il s'agit d'Espé, le dessinateur Espé de bande dessinée, qui nous a promis qu'il allait venir et qui, j'espère, interviendra sur les dessins de Marjane pour les commenter. Donc voilà,
0: donc
1: ce
0: après
1: film,
0: la représentation,
1: voilà, après la représentation, ciné-débat, si les gens veulent, s'ils ont envie de rester, nous aurons des douceurs iraniennes à déguster avec un thé à la fin de la séance, comme on fait d'habitude avec Cinéclap. Regard de femmes, l'association apaméenne se joint à nous, évidemment pour la défense des femmes dans le monde et en France aussi. Voilà, donc Regard de Femmes a été enthousiasmé par le projet de cet hommage. Mais voilà, donc pour son film, elle n'a pas eu de mal à trouver des voix, puisque c'est un film d'animation, donc il fallait trouver des voix assez marquantes et assez reconnaissables. Donc elle a fait appel tout simplement à Catherine Deneuve pour la voix de sa mère. Catherine Deneuve, bien sûr, a pensé tout simplement à faire travailler sa fille Chiara pour la voix de Marjane et pour la grand-mère qui est très très présente. On va voir une grand-mère très présente, c'est Daniel Darieux qui avait prêté sa voix. Alors il faut savoir évidemment là que le film date de 2007 et qu'il a déjà 19 ans et que 19 ans sont passés sans que évidemment rien ne bouge ou presque, et que le problème soit toujours d'actualité pour les femmes en Iran et pour les femmes dans le monde et dans certains pays. Voilà, donc je propose d'écouter une chanson que Marjane a scénarisé un clip, en fait. Bien sûr, on ne verra pas le clip à la radio, mais il passera au cinéma avant le film jeudi soir. Et c'est un clip qu'elle a réalisé avec l'aide de Benjamin Biolay qui a fait les arrangements. Et bien sûr, dans le clip, chante Camille Cotin, Chiara Mastroianni, Yael Naïm, enfin certains chanteurs qui sont très amis avec elle. Alors, elle a réalisé ce clip en 2022 pour évidemment représenter l'Iran, représenter la révolution iranienne. On se rappelle qu'en 2022 a eu lieu le meurtre, si je peux dire, de Mahsa Amini, qui avait été accusée d'avoir une mèche de cheveux qui dépassait de son voile. Donc elle avait été arrêtée et bien sûr en était morte. Alors Marjane Satrapi avait créé ce clip pour bien sûr essayer de rameter un petit peu et de toucher les mentalités. Voilà, si on peut écouter cette chanson qui s'appelle « Barailler ».

0: très beau clip Barboyé, choix en tout cas de Monique Maurice avec.
1: Cette chanson est très touchante, Barboyé, donc c'est devenu l'hymne de la révolution iranienne. Donc après la mort de Mahsa Amini, c'est un chant qui a été repris et qui est repris vraiment par beaucoup d'artistes. On peut citer aussi Coldplay qui l'a joué en concert en faisant chanter Golshité Farahani, qui est une iranienne, franco-iranienne, donc qui vit en France et qui est actrice aussi. Et ce clip était très touchant. Voilà, j'ai hésité entre les deux, donc j'ai choisi la mise en scène de Marjane Satrapi. Alors, pour revenir sur le film, ce Persepolis, évidemment, en 2007, il a été sélectionné à Cannes pour faire partie de la sélection. Il a eu le prix du jury du Festival de Cannes en 2007. Et en 2008, il a été présenté au César, où il a raflé le prix de la meilleure adaptation et le prix du premier film, et le César du premier film. Alors, autant dire que l'Iran n'a pas accepté ces nominations et n'a pas cautionné. Ils ont interdit le film dans le pays, évidemment, complètement censuré. Et Marjane Satrapi était complètement barrée de ce régime, enfin éliminée du régime et du pays. Alors évidemment, par son physique, elle a toujours frappé, elle a été très médiatisée, Marjane, parce que elle intervenait partout où elle pouvait parler, elle avait très très envie de parler sur la discrimination, sur le patriarcat, enfin elle s'est battue toute sa vie, et on se souvient d'elle évidemment par sa crinière, ses cheveux très très très très volumineux qu'elle laissait libres et longs. Je pense que c'était vraiment pour conjurer tout ce qu'elle avait connu quand elle était petite et le port du voile. Et puis elle portait toujours des rouges à lèvres éclatants. Voilà, enfin c'était Marjane, quoi. Voilà, donc le film, donc, comme je disais, a été censuré en Iran. Et elle, à partir de 2025, où elle a perdu son compagnon, elle s'est un peu enfermée. Elle n'était plus du tout sur les médias. Elle a laissé tomber un petit peu le public, quoi. Mais en 2025, elle avait quand même décliné la Légion d'honneur pour dénoncer l'attitude hypocrite du gouvernement français. Donc c'était une dernière marque de rébellion pour elle. Et on dit évidemment qu'elle est décédée de tristesse et de chagrin après la mort de son compagnon. Voilà, un visage et une figure magnifique.
0: Qu'elle a retrouvé en tous les cas aujourd'hui.
1: Certainement, on l'espère.
0: Alors, je rappelle que ce film Persepolis sera programmé donc jeudi 18 juin à
1: 20h20 au cinéma Rex de Pamiers. Donc on a des invités et on a des petites douceurs iraniennes. Voilà, on espère avoir beaucoup de monde. Voilà, merci beaucoup.
0: Et on vous
1: beaucoup.
0: Le souhaite. Merci infiniment, Monique Maurice. Et n'hésitez pas à suivre toute la programmation de cette toute nouvelle association qui est basée sur Pamiers, Cinéclap.
1: Notre site s'appelle cinéclap.club. Voilà, merci beaucoup.

Je l'ai fait. 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

0: qu'en soi, c'est ma musique, mes chansons, mes mots, mon vécu, mes idées, mes mains, mon cerveau. Parce qu'à 16 ans, j'ai écrit ma première chanson avec la certitude que mon cœur aurait toujours la solution. Pas parce qu'il fait jamais d'erreur, mais parce qu'il a le culot de choisir avant moi, en fait. Et qu'il me guide toujours au bon endroit, même quand je sais pas où il m'emmène. Tu sais, parfois, tu vis une chose et c'est après coup que tu comprends pourquoi ton cœur t'a emmené ici, précisément. Il y a que comme ça que je veux fonctionner maintenant. Même si c'est dur, je veux juste écouter mon cœur, en fait. Mon cœur et sa dictature.
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Oula. Faut que j'envoie ces lettres. Faut que je rappelle mon père d'abord. Faut que je prévoie cette fête que j'ai promis de faire pour le disque d'or. Faut que je pense à l'été. Trouver des colos pour les gamins. Demander quand est-ce que je les ai. Et puis pour qu'ils voient leurs cousins. Faut que je sache ce que mes sœurs ont prévu. Elles vont me dire qu'elles me l'ont déjà dit. Je vais répondre oui, mais que je sais plus. Puis faut

Peut-être ça, il y a le silence de mes amis, à qui j'ai renoncé par amour, et qui me rappellent qu'aujourd'hui, je n'ai plus ni elle, ni le temps pour ne serait-ce que les reconquérir. Et puis, plus on vieillit, moins on comprend les gens qui nous entourent. Plus on vieillit, moins on comprend tout court. Alors il y a l'amour des enfants, avec ça, tu manques plus de rien. Moi, je les aime tellement, justement, que j'ai tout le temps peur de pas faire bien. Faut dire qu'on parle des blessures faites par le regard d'un père. La moitié des gens malheureux sur cette terre le sont de cette manière. À quoi sert vraiment l'exigence ? Pourquoi on souhaite être excellent ? Quand on voit dans quelle déshérence se retrouvent les génies souvent. Moi, je voudrais leur apprendre à être heureux avant d'être brillant. Je voudrais leur apprendre à être heureux souvent. Souvent. Mais ce que je veux pour eux, ce que je veux, c'est bien moins important que ce que je suis. Les gamins, c'est faites ce que je fais, pas faites ce que je veux, encore moins faites ce que je dis. Dans ce cas-là, tant mieux pour la musique, tant mieux pour l'énergie, tant mieux pour les envies.